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7: Yeah.

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1: Africain, Adolaye Ndao et Elage Marital, avec qui nous allons faire un tour d'horizon sur l'actualité locale, nationale et internationale. Durant les années 70, lorsqu'on parlait de sommet, c'était surtout un sommet américano-soviétique. De nos jours, le sommet est synonyme américain et chinois. Chinois, le leader américain se rencontre.
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1: Le monde entier a son attention fixée sur Pékin. Xi Jinping reçoit Donald Trump et on va, avec nos amis, examiner les dessous de ce sommet, les enjeux, les attentes. Et c'est ainsi que je souhaite la bienvenue à Abdoulaye Ndao. Et je m'excuse pour ma voix qui est vraiment n'est pas claire. Je dis bonsoir à Abdoulaye Ndao.
3: Bonsoir Jean, bonsoir Elage Malik aussi. Bonsoir à tous nos auditeurs qui nous écoutent ce soir. Je ne sais pas si c'est la nature des relations chino-américaines qui est en train de vous gripper de ce côté-ci, mais peut-être un peu d'eau ferait l'affaire. Donc bonsoir Elage Malik, bonsoir Jean.
1: Bonsoir Elage.
4: Bonsoir Jean Bia. Bonsoir, c'est toujours un plaisir de revenir sur l'interférence.
1: Ok, nous allons interférer sur

0: le sujet ce soir. Et comme nous l'avions dit au début, c'est un sommet qui a... Le monde entier a beaucoup d'attentes sur ce sommet. Qu'est-ce que Trump espère tirer de ce sommet? Comment sera-t-il, va-t-il se comporter comme un éléphant dans un magasin de porcelaine? Et saura-t-il s'élever à la hauteur de l'événement? Abdoulaye, pensez-vous que Trump a su se comporter puisque on se dirige vers la fin de cette visite?
1: Merci beaucoup, Jean. Et je crois que Trump a dû même répondre à cette question lui-même parce que les premières déclarations qui ont été faites après les premières heures de rencontre ont été des déclarations qui ont montré un leader qui avait un peu du lier son bain. C'est la première fois depuis que j'observe Donald Trump dans la scène internationale se comporter avec autant de décence, où il n'a pas essayé de dominer son interlocuteur, mais plutôt de lui jeter des fleurs. Ceci augure, ou devrais-je dire, ceci montre peut-être qu'il n'a pas les coudées franches dans ce sommet, où plusieurs fois on a parlé d'une certaine montée en puissance de la Chine. Et contrairement aux autres sommets où peut-être que les sujets qu'on devrait aborder étaient sur un topic qui était contrôlé par les Américains, aujourd'hui, je crois que sur le plan économique, sur le plan militaire, sur le plan géostratégique, voilà beaucoup de topics sur lesquels les Américains n'ont pas encore le contrôle total de la situation. Certainement, on a voulu anticiper sur l'agenda en parlant de Taïwan d'une certaine façon et de cette guerre géopolitique qui est en train de s'y passer. On a parlé tantôt de l'Iran. On a aussi parlé de l'économie de manière générale parce que lorsqu'on a vu l'armada de CEO qui a accompagné Donald Trump lors de cette visite, voyez-vous, l'importance n'est plus à prouver. Maintenant, est-ce que les États-Unis ont les coudées franches par rapport à ce sommet? Pour répondre à ta question, Jean Béliard, je crois que non. Et d'ailleurs, c'est la première fois d'ailleurs, et je suis sûr que Malik pourra nous éclairer plus sur ce sujet-là. C'est la première fois qu'on a vu Donald Trump, en tant que leader politique, se comporter avec autant de retenue, où il a traité le leader chinois d'un très grand leader, et il a apprécié à sa juste valeur, d'ailleurs, l'accueil qui lui a été réservé. Jean Béliard.
0: Bon, dans un contexte géopolitique marqué par la guerre, une politique étrangère en dents de scie, Trump s'est rendu à Pékin avec une faiblesse reconnue par la communauté international, et dans un contexte où il dépend dans une certaine mesure de l'intervention chinoise pour trouver une issue à une guerre qui, aux yeux de plus d'un, n'était pas nécessaire. Aujourd'hui, Trump est à Pékin, accompagné d'une multitude de grands Manitou du secteur des affaires, Elon Musk et compagnie. Ce n'est pas une équipe de deuxième catégorie, c'est la sélection internationale, je pourrais dire.
1: À la carte.
0: Oui, triée à la carte, comme vous aviez et vous de le dire. Malik, est-ce que Trump pourra se tirer d'affaire avec cette équipe et l'objectif qu'il s'est fixé en se rendant en Chine? Pourra-t-il trouver les résultats qu'il espère?
2: Si un professeur d'université voulait illustrer à ses étudiants en relation internationale ou en géopolitique, c'est quoi le langage corporel d'un dirigeant ou de dirigeants sur la scène internationale, ce que les Anglais appellent le body language. Je pense que le New York Times en a fait une illustration aujourd'hui en demandant à ses lecteurs de simplement contempler le langage corporel des dirigeants. Xi Jinping est connu comme un dirigeant retenu, difficile même à faire sourire, qui ne trahit jamais ses émotions de manière extérieure. C'est tout à fait le contraire du président américain Donald Trump. On le connaît dans le bombaste. Mais ce dont on a appris aujourd'hui, entre hier et aujourd'hui, c'est que la diplomatie, quelle que soit la puissance du pays, ce n'est pas les insultes, ce n'est pas les menaces, ce n'est pas le bombaste, comme disent les anglophones. Il est parti en Chine avec cette visite officielle. On peut illustrer la même sorte que les Américains avaient dit que Nixon went to China en 1973, dans un contexte tout à fait différent. Aujourd'hui, il va en Chine dans un contexte affaibli, une situation économique difficile, vous en avez fait allusion. Cette guerre qui est une guerre de choix, qui est une guerre vraiment de choix personnel. Il y a eu tellement de voix qui se sont élevées par rapport à cette attaque israélo-américaine contre l'Iran pour dire finalement, du point de vue stratégique, qu'est-ce que cette guerre apporte aux États-Unis ou a rapporté aux États-Unis? Absolument rien. C'est une guerre de choix. Maintenant, on a compris pourquoi depuis George Bush, en passant par Barack Obama, bien avant Bill Clinton et même même Joe Biden, pourquoi tous les présidents américains qui se sont succédés au cours de ces 25 dernières années ont résisté aux pressions et aux influences de Benjamin Netanyahu pour engager donc cette guerre contre l'Iran. Donc c'est dans ce contexte qu'il sera en Chine. Mais aussi, dès qu'il est arrivé lors de son deuxième mandat, on a vu ce qu'il a établi, cette guerre commerciale, les tarifs douaniers qu'il a abattu pour exposer sur la Chine. Ces tarifs douaniers qui avaient pour objectif de faire revenir les industries, les usines en Amérique, n'ont pas réussi. Et finalement, ces tarifs douaniers ne sont d'autres qu'une taxe qu'il a imposée sur les Américains. C'est pourquoi plus tard, vous verrez la décision de la Cour suprême pour dire, écoutez, c'est le Congrès, notamment la Chambre des représentants, qui a ce pouvoir exclusif de lever des taxes sur les citoyens. Donc, il part en Chine dans un contexte de stress économique, dans un contexte de difficultés domestiques, mais aussi au niveau international. Aujourd'hui, cela va de soi qu'il a besoin de la Chine pour décanter la situation, surtout dans le détroit d'Hormuz. Parce que la Chine a aidé l'Iran. Le New York Times, il y a quelques semaines, a établi les dégâts sur les bases militaires américaines au Proche-Orient. Il y en a plus d'une vingtaine. Et même CNN a fait une investigation.
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0: Et Malik, on n'a plus le son. Hein? On n'a plus le son. Et malheureusement... OK, Malik... On n'a plus... Ça va? Est-ce que tu nous entends, Malik?
2: Oui, je vous entends bien. C'est le problème qu'on a souvent quand on utilise le téléphone et que quelqu'un rentre. Donc, il y a CNN récemment qui a fait une enquête assez intéressante sur ces dégâts et qui a montré que l'Iran avait acquis un satellite de dernier cri de fabrication chinoise qui lui a permis d'avoir une visibilité et des renseignements très précis sur le positionnement des forces américaines dans la région. Donc, et Donald Trump avait réagi en menaçant directement la Chine pour dire que si la Chine aidait ou si la Chine continuait à aider l'Iran. Mais on sait qu'il y a eu une aide militaire discrète reposant sur des renseignements, sur un système de défense antiaérien. Donc, je crois que le président Xi Jinping l'a compris. La Chine ne sous-estime pas les géants américains. Les États-Unis restent une formidable superpuissance militaire, politique, économique et diplomatique. Mais aussi, la Chine est une puissance c'est une puissance que certainement, peut-être que Donald Trump a sous-estimé en un moment, mais ça ne l'est plus. Mais il y a beaucoup de politologues américains, des politiciens au niveau du Sénat, au niveau de la Chambre des représentants, au niveau de certains think tanks, qui ont pensé que les États-Unis pouvaient développer des politiques allant dans le sens de casser ce qu'ils appellent le Rising China. Je crois qu'aujourd'hui, le président américain s'en est rendu compte. C'est dans les intérêts stratégiques, géopolitiques de manière globale des États-Unis de travailler avec la Chine. Maintenant, Abdoulaye a brossé l'élément tout à l'heure. La Chine a ce qu'elle appelle aussi la ligne rouge, qu'elle n'acceptera jamais que n'importe quel pays franchisse, c'est Taïwan. Elle considère que Taïwan donc, est une partie intégrante de la Chine. Tous les présidents, toutes les administrations qui se sont succédées jusqu'ici ont maintenu ce qu'ils appellent cette politique de une Chine unie.
1: One state.
2: One state, one China. Comme quoi, Taïwan fait partie de la Chine. Même si ça et là, ils continuent à vendre des armes très sophistiquées à Taïwan, mais c'est une ligne rouge qu'aucune administration n'a franchie. Donald Trump a essayé en un moment. Il s'en est rendu compte que la Chine n'hésiterait pas à aller vers une confrontation militaire, politique, économique et voire même diplomatique contre les États-Unis. À chaque fois que les États-Unis ont essayé d'entretenir cette ligne-là, la Chine a essayé d'illustrer une sorte de blocus naval total autour de Taïwan. Donc, je pense que les Américains pourraient reculer sur un certain nombre de dossiers. Donald Trump n'a pas gagné la guerre commerciale contre la Chine. Les tarifs, les droits de douane n'ont pas donné les effets escomptés. Aucune usine n'est revenue. Il a besoin de Xi Jinping en Iran pour faire reculer les Iraniens, surtout sur le détroit d'Hormuz.
0: Et je vais revenir, en attendant qu'on ait le son avec Malik, sur la question de Taïwan avec Abdoulaye. On a vu Xi Jinping de façon péremptoire, sans embâche, dire à Donald Trump « Taïwan n'est pas négociable. » Et Taïwan peut être l'objet de conflits entre les Américains et la Chine s'il n'y a pas une approche beaucoup plus souhaitée par la Chine. Pensez-vous que sérieusement que Taïwan soit un cas de casus belli entre les Américains et la Chine?
1: Moi, je crois que Malik l'a mentionné tout à l'heure et c'est avec justesse qu'il l'a dit. La Chine ne négociera pas Taïwan, et ce qu'on appelle un important bargaining chip qu'ils ont. La même tactique est utilisée d'ailleurs par les États-Unis lorsqu'il s'agit de certains pays frontaliers de l'OTAN qu'ils n'accepteront pas de céder au camp adverse. D'ailleurs, les Chinois observent Taïwan avec beaucoup d'attention parce que, rappelez-vous, il y a une aide militaire.
0: Allô? Abdoulaye? Aïe, aïe, aïe. On vient de perdre Abdoulaye, malheureusement. Je ne sais pas ce qui s'est passé, mais de toute façon, on va essayer de revenir avec eux. Abdoulaye était en train de faire un développement sur la situation en Chine. Malik est revenu. Je pense qu'Abdoulaye va revenir incessamment. Malheureusement, ce sont les aléas du direct. Et des fois, on se trouve dans une situation où on est bien obligé de reprendre. Et ça perturbe un peu la fluidité du programme. Je m'excuse auprès de nos téléspectateurs à cause des difficultés que nous sommes en train de rencontrer, malheureusement. On va essayer de retrouver Abdoulaye Ndao et Elhadj Malick Tall, et nos deux invités ce soir, avec qui nous sommes en train de réfléchir sur la situation chinoise. Abdoulaye est en train de m'appeler au téléphone. Abdoulaye, je pense que c'est mieux d'essayer de revenir sur le plateau à travers le système Yolo Live, parce que j'essaie de faire les accommodations nécessaires pour vous permettre de retourner sur le plateau. Malheureusement, on n'a plus l'image d'Abdoulaye. On va essayer. De toute façon, je vais voir comment je peux retrouver d'abord Elhadj Malick Tall pour nous permettre de continuer. Et sinon, le mieux, c'est de les avoir tous les deux au téléphone. Et comme ça, on pourra continuer. Elhadj Malick Tall est de retour. Nous attendons incessamment à ce que Abdoulaye soit de retour aussi pour que nous puissions les avoir tous les trois sur le plateau. Je m'excuse encore une fois.
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0: OK. Ils sont là. Je vois Abdoulaye et Malick. Je vais voir ce que je peux faire avec eux. Voyons voir. OK.
2: Nous t'entendons, hein, mais là, c'est les aléas.
0: Non. L'image va revenir incessamment. Ne t'en fais pas. L'image va revenir. Je suis en train de faire les accommodations techniques pour nous permettre d'être les trois sur l'écran. Aïe, aïe, aïe. Bon, je dois commencer.
2: Je pense qu'on devrait sortir et revenir, quoi. D'habitude, c'est le process, quoi.
0: Je vais essayer. Mais sortir, revenir n'est pas... Puisqu'on a déjà démarré, c'est un peu difficile. Je vais essayer.
2: Mais là, c'est...
0: Bon, nous sommes de retour. Je m'excuse encore une fois auprès de nos téléspectateurs pour les inconvénients techniques que nous sommes en train d'enregistrer à ce programme. Malheureusement, et nos deux invités utilisent le téléphone à chaque fois qu'il y a un appel. L'appel perturbe la communication. Et là, nous avons Abdoulaye Ndao qui est déjà de retour. Nous attendons le retour d'Elhadj Malick Tall pour que nous puissions continuer avec eux. Elhadj est de retour.
3: Écoutez, New York Créole.
0: Ce qu'on peut faire avec eux maintenant.
2: Jean, il faut que tu ressortes. Hein.
0: Non, je l'ai déjà fait.
2: Si tu ne sors pas, tu ne pourras pas.
0: Je l'ai déjà fait. Je suis sorti et j'essaie de revenir.
2: C'est ça qu'il est construit. Quand vous sortez, vous revenez, quoi.
0: OK. On est tous les trois sur le plateau. Maintenant, on est tous les trois sur le plateau. On va voir ce que ça va donner. Abdoulaye, d'abord. Ensuite. OK. On est là. J'espère qu'il n'y aura pas d'appel qui va perturber la communication. Et c'est vraiment, c'est une communication très assurée que nous avons ce soir. Abdoulaye, ma question juste avant les inconvénients techniques était, nous étions en train d'adresser les problèmes, la position chinoise par rapport à Taïwan qui est un producteur de semi-conducteurs mondial, de même que la Chine est le grenier de l'économie mondiale. Et on a vu, Xi Jinping n'est pas allé par quatre chemins. Il a été droit et direct avec Donald Trump. Il a même parlé de conflit entre les deux pays.
5: Oui, avant que nous ne soyons interrompus, je disais tout à l'heure que Taïwan est un élément qui ne sera pas lâché par la Chine. D'ailleurs, ils ont, à travers leur communiqué, été sans équivoque en disant que Taïwan n'est pas négociable. Nous savons tous que les Américains, dans ce jeu de contrôle stratégique qu'ils essaient d'imposer à la Chine, utilisent Taïwan comme un bargaining chip. D'ailleurs, cette aide qui est donnée à Taïwan de 11 milliards de dollars par an est assez significative pour un petit îlot comme Taïwan. Mais nous avons vu ça et là, chaque fois que Taïwan a failli sortir du juron chinois, cette danse autour de ces petits pays où les Chinois l'utilisent comme étant le théâtre d'expression de leur puissance militaire, avec des bateaux qui circulent, un nouvel arsenal qui est toujours montré. Ceci, c'est une démonstration qu'ils font au monde pour dire que Taïwan est chinoise et que chaque fois qu'un pays a voulu essayer de séparer Taïwan de la Chine a montré ses gros coups. Donc, cette politique tout à l'heure, ou bien cette théorie d'une seule Chine qui a été tout à l'heure mentionnée par Elhaj Malik est assez importante. D'ailleurs, moi, je suis en train d'observer, par exemple, quel sera le résultat des négociations avec l'Iran, parce que je suis sûr que Taïwan aura son importance dans ces négociations-là. Parce que de façon claire, Donald Trump est en train, comme l'a mentionné tout à l'heure Elhaj Malik, il est en train de perdre cette guerre avec l'Iran et il veut de l'aide de la Chine pour s'en sortir. Est-ce que Taïwan sera utilisé comme toujours ce bargaining chip pour que la Chine puisse apporter son aide à l'Iran? Donc, géopolitiquement parlant, je suis en train de vouloir tisser un triangle entre les deux zones de conflit. L'autre, l'une est une zone de conflit ouverte, qui est l'Iran. L'autre, c'est une zone de conflit en gestation, qui est Taïwan. Comment est-ce que ces deux zones de conflit vont être utilisées par les deux superpuissances? Quelles seront les négociations ou alors les accords qui seront mis en place pour d'une part sécuriser Taïwan au niveau de la Chine, mais aussi pour que la Chine puisse apporter son aide aux Américains pour terminer cette guerre qui est en train de coûter cher aux États-Unis. Jean Béliard.
0: Et Elhaj Malik Tall, souvent on parle d'ambiguïté stratégique au niveau de Taïwan. Et lorsqu'on parle de Taïwan, Taïwan est une province chinoise et dès les années 1947, où Chiang Kai-shek s'était réfugié lors de la révolution chinoise et finalement a établi une province rebelle. Aujourd'hui, Taïwan est, je l'avais dit tout à l'heure, le grenier mondial de semi-conducteurs. Il est aussi un marché lucratif pour les Américains en termes de vente d'armes. Les Américains ne peuvent pas abandonner Taïwan. Et en même temps, la Chine ne va pas non plus renoncer à Taïwan. Est-ce qu'on se dirige vers une guerre irréversible, une confrontation irréversible, Elhaj Malik Tall?
2: Tant que le statu quo est entretenu, d'un côté comme de l'autre, on peut éviter une confrontation militaire directe entre les deux géants américains et chinois. Je disais tout à l'heure, lors de ma première intervention, que toutes les administrations qui se sont succédées jusqu'ici ont maintenu cette politique de d'une Chine. Cette politique comme quoi que Taïwan appartenait à la Chine. Ça, c'est la position officielle des États-Unis, des administrations démocrates et républicaines. Jusqu'ici, cela n'a pas changé. Ça n'a pas changé

0: Je pense que de ce côté-là, la Chine, Taïwan constitue pour la Chine ce que j'appelle la ligne rouge, ce red line qu'elle n'acceptera pas qu'on la franchisse. Et tous les pays qui ont testé cette ligne rouge ont eu à payer des conséquences économiques ou diplomatiques. Ça a été le cas de mon pays. Il fut au moment où le Sénégal avait des relations diplomatiques avec Taïwan. Donc, il y a eu des pressions, ça et là, jusqu'à ce que l'on ait changé, jusqu'à ce que que le pays changeât d'attitude à ce niveau pour rompre ses relations diplomatiques avec Taïwan et renouer donc ses relations avec la Chine. Donc, c'est une ligne rouge et je ne pense pas qu'il va y avoir une administration américaine qui acceptera donc pour ses intérêts économiques et géostratégiques d'aller directement une confrontation vers une confrontation avec la Chine. Maintenant, il se peut, on l'a vu, que certains au niveau des Européens, je pense jusqu'ici comme un pays comme la Hongrie ou bien que même Donald Trump essaya, il se pourrait que certains puissent vouloir essayer si vous voulez, d'utiliser le scénario à l'ukrainienne. Vous savez, l'Ukraine, beaucoup ont pensé que c'est une guerre de proxy, que les Européens et les États-Unis, notamment dans le cas de l'OTAN, ont voulu utiliser contre la Chine, contre la Russie. Vous vous rappelez, avec l'implosion de l'Union soviétique, il était établi, ce n'était pas une règle écrite, mais ça a été compris de cette façon, que jamais l'OTAN n'allait étendre ses frontières jusqu'aux portes de la Russie. Et même bien avant la guerre, il y a eu des séries de négociations, ce que l'on a appelé les accords de Minsk, donc entre les Européens, les États-Unis et la Russie pour faire comprendre que la ligne rouge du côté de Vladimir Poutine, c'est l'extension de l'OTAN aux portes de la Russie, avec notamment le déploiement d'armes nucléaires stratégiques vers la frontière de la Russie. Ça, je pense que les Européens, notamment dans le cadre de l'OTAN, n'ont jamais intégré cette dimension-là. Donc, quand les Russes ont senti le danger venir, ils ont, dans un premier temps, ils ont pris la Crimée. Ensuite, ils ont vu ce danger continuer à venir. Et ils savaient que donc ils allaient perdre donc le port de
1: Wap
0: Sébastopol qui
1: koute
0: ouvre
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0: la
1: York
0: Russie
1: Creole.
0: sur la mer Noire et qui va faire, carrément créer donc des maux de tête stratégiques pour la Russie. Ils ont décidé, ils ont compris que l'Ukraine allait être cette guerre de proxy, cette guerre donc dès que le président ukrainien est tombé avec cette révolution qu'on a appelée la révolution rose. Ils ont compris que donc la menace est là et allait s'étendre. C'est un pouvoir pro-européen, pro-américain qui allait s'installer. Ensuite, c'est véritablement l'Ukraine qui pourrait rejoindre l'OTAN. Donc, c'est le même scénario aujourd'hui qui est en train de se poser. Beaucoup, au niveau de la Chine, beaucoup de stratèges pensent que les Européens, certains parmi eux, et même les États-Unis, pourraient aller vers ce scénario à l'Ukrainien. Essayer d'utiliser le Taïwan comme proxy. Les Américains avaient déjà essayé, par exemple, ce qu'ils appellent the South China Sea. Ils ont essayé d'utiliser un pays comme les Philippines. Ils ont essayé un peu de raffermir les relations avec l'Inde pour essayer de bloquer la Chine de ce côté-là. Mais tous ces dossiers peuvent se négocier ça et là. Mais ce qui reste véritablement cette ligne rouge, c'est Taïwan. Tant que les Américains vont continuer à entretenir donc ce scénario, c'est vraiment ce statu quo, que Taïwan fait partie de la Chine et que cette politique n'est pas prête à changer, la Chine peut s'accommoder donc de cette attitude et de cette politique-là. Dès qu'on franchira cette ligne rouge pour parler d'indépendance ou d'essayer d'intégrer Taïwan dans un cadre économique qui est européen et américain, c'est une ligne rouge et je pense que la Chine n'hésitera pas à préserver ses intérêts, même si cette préservation de ses intérêts peut aller directement avec un conflit armé avec les États-Unis, contre les États-Unis.
2: À côté du fait que Taïwan soit une province chinoise officiellement reconnue,

0: des Nations Unies, mais il y a aussi des intérêts économiques extrêmement importants. Et je dois rappeler, encore une fois, que Taïwan est le premier producteur de semi-conducteurs important pour l'industrie mondiale à travers le monde. La Chine a tout intérêt d'avoir le contrôle de cette province et aussi cette part de marché. Et on dit que la vraie guerre entre la Chine et les États-Unis, si on peut parler de guerre, est technologique. Et dès qu'on dit technologie, on parle de semi-conducteurs dont la Chine en a grand besoin. Mais la Chine aussi a besoin de la stabilité. Et la politique américaine de nos jours est une politique marquée, imprégnée d'instabilité. Alors, que peut faire la Chine pour arriver à, dans une certaine mesure, aider, si vous voulez utiliser ce verbe, les Américains, et à rétablir une certaine stabilité pendant que la Chine est en train de profiter de l'instabilité créée de toutes pièces par les Américains au Proche-Orient. Par exemple, aujourd'hui, on sait que les pays du Proche-Orient sont en train de s'approvisionner en armes de la Chine parce que les Américains sont en rupture de stock dans une certaine mesure. Alors, comment cette question est adressée à vous deux? Comment, d'abord, Abdoulaye, est-ce que la Chine va utiliser ses influences dans la zone pour rétablir un certain équilibre et redéfinir la carte géopolitique? Parce que, de nos jours, on a vu la Chine, avant, essayer de faire un rapprochement entre l'Arabie Saoudite et l'Iran, deux frères ennemis, deux potentiels leaders régionaux. Et cette démarche a été court-circuitée avec l'intervention de la guerre d'Israël, la guerre de 12 jours, et ensuite cette guerre qui ne dit pas son nom. Et est-ce que la Chine peut vraiment être un instrument de stabilité dans la zone et la stabilité dont la Chine a besoin pour que le commerce mondial puisse reprendre son cours? Parce que si le détroit d'Hormuz continue d'être perturbé tel qu'il est aujourd'hui, la Chine va faire les frais aussi, parce que lorsqu'on considère la croissance chinoise de nos jours, qui est à environ 5%, si le commerce mondial est ralenti, ce ne sera plus le cas. Abdoulaye?
1: Moi, je crois que le type de confrontation qui est observé au Moyen-Orient actuellement, il sera peut-être, je le pense bien, l'une des dernières confrontations militaires qui va se passer sur le terrain. Parce que, au vu de l'avancée technologique et militaire qu'on a vu ça et là, deux superpuissances comme la Chine et les États-Unis s'affrontent frontalement, évidemment, il y aura des dégâts des deux côtés. Donc, cette guerre, entre guillemets, qu'on est en train de craindre, elle va se passer sous d'autres théâtres. Ce sera une guerre économique, ce sera une guerre géopolitique, géostratégique, comme nous l'avons mentionné tantôt. Quand vous regardez, par exemple, la position de la Chine récemment, la Chine était, ou alors est, le pays qui détient le plus de dollars ou de devises américaines à travers le monde, avec presque 700 milliards de dollars de devises. Mais récemment, ce qu'on a observé, c'est ce qu'on appelle une dédollarisation de la Chine. C'est-à-dire que la monnaie américaine, qui était utilisée comme presque la monnaie dominatrice de change, et aujourd'hui dévaluée, ou alors beaucoup de pays se désolidarisent de cette monnaie-là au profit du yuan chinois. Donc cette guerre économique qui est en train d'être imposée, par la Chine aux États-Unis est une guerre qui est avantageuse à la Chine. Et d'ailleurs, je crois qu'au début du mandat de Donald Trump, il avait compris cette guerre économique-là en imposant les tarifs douaniers que vous avez mentionnés tout à l'heure. Et cette guerre, il l'a perdue. C'est la raison pour laquelle, d'ailleurs, quand vous regardez par exemple la délégation qui accompagne aujourd'hui Donald Trump à ce sommet, c'est les géants américains. On a le CEO d'Apple, on a le CEO de Tesla, on a le CEO de Nvidia, Jason Wang.
0: Boeing.
1: Mais c'est la GOTA de l'économie américaine qui accompagne Donald Trump. Donc, ils ont compris que la Chine, qui est un marché intérieur de presque 1,5 milliard de personnes, est un marché important qu'on ne peut pas laisser. Mais aussi, ils ont compris que l'influence à travers le monde de la Chine est une influence non pas militaire seulement, mais aussi économique. Donc, il va falloir que les États-Unis s'adjustent, que cette guerre, ou alors cette hégémonie qui est que militaire à travers le monde avec l'implantation de bases ça et là, puisse être transformée en hégémonie économique. Les Chinois, ils ont damé le pion. Et stratégiquement, quand vous regardez par exemple ce qui se passe aujourd'hui dans le détroit de Hormuz, sortez, ont observé économiquement que si le monde est en train de virer ce qu'on appelle de l'énergie pétrolière exclusivement vers l'énergie éolienne et d'autres technologies qui sont nouvelles, c'est la Chine qui va en bénéficier parce que la Chine a aujourd'hui, dans le domaine des microprocesseurs, des batteries, de l'énergie éolienne est en train d'avancer un peu plus vite que les États-Unis. Donc, cette diversification de l'économie chinoise qui va vers les nouvelles technologies est en train d'étouffer d'une certaine manière l'économie américaine. Donc, Donald Trump, ayant compris cela, peut-être va lâcher du lest. Et je vais revenir toujours à cet argument de départ, c'est que les Chinois, lorsqu'ils auront, vont négocier, ils vont négocier en ayant en ligne de mire leurs intérêts stratégiques. C'est d'abord, un, Taïwan, mais aussi la dédollarisation. Ils vont essayer de consolider un certain nombre d'alliances qu'ils ont créées à travers le BRICS, à travers l'Inde, à travers d'autres pays qui, dans une certaine manière et dans un futur proche, auront une influence stratégique à travers le monde. Jean-Bélier.
0: Ben, et Malik, est-ce que le verbe étouffer qu'Abdoulaye a utilisé
2: Wapkute, New
0: tout à
2: York
0: l'heure n'est pas
2: Creole.
0: trop fort pour parler de la compétition, surtout au niveau, par exemple, de l'intelligence artificielle? Il y a une compétition féroce, farouche, entre les deux pays, mais parler d'étouffement, n'est-ce pas aller trop vite en besogne?
3: Les Chinois n'ont jamais, dans leur for intérieur, sous-estimé en quelque sorte la compétition économique et technologique venant des États-Unis. Par contre, ce que les Chinois n'ont pas apprécié toujours, c'est qu'il y ait dans le cercle de certains intellectuels américains, certains géostratèges, géopolitologues, certains même politiciens au niveau du Sénat, j'en ai fait référence tout à l'heure, qui pensaient que les États-Unis devaient aller vers une sorte d'attitude et de stratégie à casser de ce qu'ils appellent le Rising China. Je pense notamment au sénateur Lindsey Graham de la Caroline du Nord et d'autres. Et il y a eu des think tanks, certaines structures de réflexion qui ont toujours pensé que les États-Unis devaient aller vers une confrontation économique. J'ai relaté tout à l'heure le cas du South China Sea, au nom du droit à la navigation internationale. Il y a eu des provocations venant des États-Unis vers la Chine. Vous vous rappelez ce fameux incident naval aérien, je dirais, entre donc un avion IP, qui est un avion de reconnaissance et de renseignement, qui est entré dans l'espace aérien chinois, qui a eu donc un incident aérien qui a coûté la vie un pilote de chasse chinois. George Bush était président, Colin Powell était
0: Je
3: secrétaire
0: me
3: d'État.
0: souviens.
3: Un incident diplomatique et militaire. Donc, vous voyez que c'était en 2000, c'était il y a 26 ans. Donc, le dégel, certes, a été un moment ici, mais les relations ont pu à se refroidir dépendant de certaines administrations. J'ai fait allusion tout à l'heure à Nixon. Quand Nixon allait en Chine, Nixon went to China, cette fameuse déclaration, les gens n'en revenaient pas. Personne n'avait pensé à l'époque qu'un président américain pouvait se rendre en Chine. Parce que les États-Unis, avec l'administration de Nixon, s'étaient rendus compte qu'il fallait aller vers ce qu'on appelle le dégel, qu'il fallait réchauffer les relations entre les deux pays. Une confrontation économique entre les États-Unis et la Chine aura des conséquences telles que toute la planète, c'est l'économie mondiale qui en pâtira, qui en souffrira. Il y aura, c'est comme une confrontation entre deux superpuissants, il y aura des petits qui en paieront les pots cassés parce que c'est la nature de l'économie mondiale. Cette façon dont elle est structurée, il va forcément y avoir des conséquences qui ne sont pas prévisibles. Maintenant, il faut aussi reconnaître une chose, on n'en a pas parlé suffisamment, la Chine n'opère pas dans un cadre simplement d'isolement. La Chine, aujourd'hui, elle opère dans le cadre de BRICS. Les BRICS aussi, c'est une partie importante de l'économie mondiale. C'est quoi? C'est le Brésil, c'est la Russie, l'Inde, la Chine et l'Afrique du Sud et d'autres pays qui sont venus se greffer. Il y a aujourd'hui l'Arabie Saoudite et autres. Abdoulaye a mentionné la dédollarisation. Certes, il y a pas mal de pays aujourd'hui, l'Iran avec la Chine et d'autres, qui sont en train de concevoir une alternative au dollar, une alternative à un système, si vous voulez, bancaire parallèle. Parce que tout simplement, les États-Unis n'hésitent pas à sanctionner tout pays, par exemple, qui investit en Iran, tout pays qui investit dans d'autres pays tels que Cuba et autres. Donc, la Chine a certes un peu d'avantage parce qu'elle n'opère pas dans un cadre des années 60-70. On est en 2026, donc ce cadre politique et économique qu'est les BRICS donne une certaine visibilité à la Chine, donc de multilatéraliser en quelque sorte ses relations économiques avec le reste du monde, surtout dans ce cadre structuré des BRICS. Maintenant, j'en reviens au point de départ, le point que j'avais souligné tout à l'heure, tout au début donc, du débat. Quand Donald Trump a pris le pouvoir, avant d'instaurer ses tarifs donc douaniers sur la Chine, vous aviez 22% des produits aux États-Unis qui sont exportés de la Chine. 22%. Ce chiffre me paraît important. Aujourd'hui, on en est à 25%. Ça veut dire qu'en dépit du fait que les États-Unis ont instauré ces tarifs douaniers sur la Chine, ces tarifs constituent une sorte de taxe, si vous voulez, de taxation sur les populations, en dépit, on n'a pas assisté à un retour en massif des industries donc ici aux États-Unis, surtout dans le Midwest et dans ce qu'on appelle l'Upper Midwest américain. Donc, ça veut dire que cette guerre commerciale n'a pas été du tout à l'avantage des États-Unis. La Chine, certes, a connu un ralentissement de sa croissance économique. Aujourd'hui, les Américains se rendent compte que vous ne pouvez pas avoir une solution définitive au problème au Proche-Orient, surtout cette guerre d'Iran, surtout sur le détroit d'Hormuz, sans une intervention conséquente de la Chine. La Chine, bien avant donc, que ce conflit militaire ne commence, a aidé l'Iran dans le cadre du déploiement de technologies sophistiquées de satellites de dernier cri. Ces satellites ont permis aux Iraniens d'avoir vraiment une visibilité sur le déploiement des forces américaines. La Chine a permis à l'Iran de moderniser son système de défense antiaérienne. C'est tous ces éléments à la fois aujourd'hui qui ont poussé certainement l'administration américaine à mettre de l'eau dans son vin. Une confrontation directe entre la Chine et les États-Unis va avoir des conséquences sur l'économie mondiale, mais les États-Unis, dans un contexte de politique chargé au niveau intérieur, les élections de mi-mandat, c'est au mois de novembre prochain, cette situation au Proche-Orient avec le détroit d'Hormuz ne peuvent pas se payer une colère, si vous voulez, de la Chine. Ils sont obligés de travailler avec les géants chinois pour trouver une solution diplomatique.
0: La Chine a... les États-Unis ont déclaré la victoire sur l'Iran.
3: Sur le papier.
0: Et ce triomphalisme politique et militaire ne se traduit pas dans la réalité. Comment peut-on négocier avec un pays avec qui on a été en guerre, ou naître en guerre, Et on se dit victorieux. J'arrive pas à saisir cette réalité. Abdoulaye, pouvez-vous m'aider à saisir cette nuance? Un pays qui a proclamé la victoire et essaie de négocier une sortie de crise.
1: Je perçois votre difficulté à traduire cette incongruité intellectuelle. Il est certes vrai que quand on va vers une guerre, il y a des objectifs qui sont fixés. Alors, devrions-nous rappeler les objectifs des Américains lorsqu'ils allaient en Iran? Le premier, c'était le contrôle de l'uranium enrichi de l'Iran. Est-ce qu'ils ont eu gain de cause dans ce cadre-là? Je ne pense pas, parce que l'Iran toujours détient son uranium enrichi. Est-ce que l'Iran a reculé par rapport à cette vue ou alors cette volonté de vouloir arrêter l'hégémonie israélienne? Non. Donc, déclarer une victoire, peut-être ils ont dû peut-être se baser sur les déclarations de Donald Trump, qui de temps à autre disait que l'armée navale iranienne est décimée. Tantôt, ils n'ont plus d'avions de guerre, tantôt, tout leur leadership a été tué. Mais voyez-vous, par rapport aux objectifs qui s'étaient fixés...
0: La défense aérienne détruite.
1: Voilà, la défense aérienne détruite. Et d'ailleurs, je crois qu'ils ont empiré une situation, parce qu'au départ, leur objectif, c'était de changer le leadership iranien en tuant l'imam Khamenei. Et ce qu'ils ont fait, c'est qu'ils ont remplacé un modéré par un radical. Et d'aucuns disent que le fils est quelqu'un qui s'arc-boute sur ses positions. Je crois que c'est un échec total. Aujourd'hui, Donald Trump a compris son erreur. Il est en train de vouloir chercher des portes de sortie. Et d'ailleurs, c'est lui qui initie les négociations. Chaque fois que l'Iran part à des négociations, l'Iran impose une liste, une litanie de demandes qui ne peut pas être satisfaites par les États-Unis.
2: Donc, parler de
1: dans ce cadre-là, moi, je crois que c'est assez prétentieux. Et ce qui va se passer, c'est ce qui s'est passé lors de la guerre qu'ils ont menée au Vietnam ou ce qu'ils ont fait en Afghanistan. Je crois que le terme anglais, c'est « cut and run ». Donc, ils vont paraffer des soi-disant accords et partir, sans pour autant que les objectifs qui s'étaient fixés au départ soient atteints. Alors, parlant de la Chine, maintenant, je crois que la Chine a imposé une sorte de point de vue un peu plus pragmatique dans leur hégémonie. Quand vous regardez, par exemple, ce qui se passe en Afrique, la Chine est en train d'étendre ses tentacules dans certaines zones qui, a priori, n'étaient pas accessibles à l'Empire chinois. Ils sont présents maintenant dans le précaré français, ils sont présents en Afrique de l'Est, ils sont présents, je devrais dire, un peu partout en Afrique, non pas militairement, mais simplement en essayant d'apporter une aide économique, une aide stratégique. Donc, si les Américains ne changent pas leur point de vue, je crois que dans les 20 prochaines années, leur hégémonie à travers le monde sera réduite. Maintenant, ceci peut être changé parce que, rappelons-le, les États-Unis ont toujours la première puissance économique du monde. Quand vous regardez, par exemple, le GDP, peut-être Malik va m'aider à traduire GDP en français,
3: produit national brut.
0: Produit intérieur.
3: Le pays.
1: C'est 32 milliards de dollars, 32 trillions de dollars, alors que les Chinois sont à 20 trillions de dollars. Donc, l'économie américaine est encore très puissante. Il va falloir qu'un nouveau leadership puisse changer de cap à l'économie et peut-être qu'ils vont rattraper le temps qu'ils ont perdu sous Donald Trump. Mais encore une fois, il va falloir qu'ils aient un changement. D'ailleurs, vous vous rappellerez cette vision de Kennedy qu'il avait lorsqu'il est venu arriver au pouvoir. Il a voulu changer l'image des États-Unis à travers le monde. Quand bien même que le soubassement était le même, mais au moins l'habillement était différent, avec la mise en place des Peace Corps à travers le monde où les Américains avaient été vus de façon un peu plus positive. Donc, ce type de démarche et de point de vue doit être imposé encore par un nouveau leadership. Et ce leadership-là, lorsque Donald Trump partira, peut-être va revoir l'approche américaine à travers le monde. Jean Béliard.
0: Bon, Malik, on se dirige vers la fin de ce programme. Cette visite de Trump à Pékin, s'il n'arrive pas à voir les résultats escomptés, s'il n'y a pas un engagement chinois pour aider l'administration Trump à sortir de ce labyrinthe, est-ce qu'on se dirige vers une relance de la guerre?
3: Mais certainement. Pour ce qui est de la relance de cette guerre, on a vu que le Sénat a refusé pour une énième fois encore de faire voter. Les républicains ont fait bloc contre ce qu'on appelle « the war power resolution ». La Constitution, elle est très claire. Les États-Unis ne peuvent pas s'engager dans une guerre sans une autorisation du Congrès, notamment du Sénat. Donc, on avait déjà atteint cet ultime 60 jours tel que donc stipulé dans la Constitution. Ce que l'administration a fait, le président a écrit une lettre au Sénat, au Congrès, pour dire qu'on en est à la fin des opérations militaires. Maintenant, s'il recommence, l'argument juridique qu'ils vont mettre sur la table pour contourner une autorisation du Congrès va être en disant, écoutez, les 60 jours, c'était lors des premières opérations. Là, il s'agit d'une nouvelle opération. Certainement, beaucoup pensent que c'est la faille juridique, c'est ce loophole qu'ils vont essayer d'utiliser. Maintenant, il faut aussi avoir à l'esprit un certain nombre de facteurs internes. C'est l'inflation, c'est la situation économique du pays. Le président Donald Trump a dit l'autre jour qu'il se souciait peu de la situation financière des États-Unis. Il y a eu beaucoup de pushback. Certains ont essayé d'expliquer que ce n'est pas ce qu'il a voulu dire. On sait que les sondages qui apparaissent, il est carrément, si vous voulez, un risque de noyade sur pratiquement tous les domaines, que ce soit la politique intérieure, l'économie, l'inflation, les libertés publiques, les droits civiques et la politique étrangère. Un nombre extrêmement important, puisque la majorité des Américains, 6 sur 10 ou 7 sur 10, sont contre cette guerre. Ils pensent que c'est une guerre qui a été initiée par Israël. Il n'y a aucun intérêt, si vous voulez, stratégique, économique, pour les États-Unis, et que les conséquences qu'elle a créées pour les Américains, notamment les conséquences économiques, sont incommensurables. Donc, la Chine déjà a fait un certain nombre de concessions. La guerre commerciale initiée par Donald Trump a décimé l'agriculture. Donc, les agriculteurs américains sont extrêmement mécontents. La Chine est prête à, si vous voulez, renouer avec l'achat du soja américain pour essayer un peu de secourir ce secteur-là. Il s'était tourné vers le Brésil et vers d'autres pays.
0: Et l'Argentine.
3: Boeing a signé un contrat. Éventuellement, la Chine pourrait acquérir plus de 200 avions. Nvidia, Abdoulaye a fait mention tout à l'heure sur les microprocesseurs. La Chine pourrait également acquérir, donc il y a un marché important qui va être signé. Sur le plan économique, la Chine comprend qu'il y va aussi de son intérêt de travailler avec les États-Unis. Mais sur le plan géopolitique, Taïwan revient en filigrane. Les Chinois n'accepteront jamais que les États-Unis franchissent la ligne rouge. Vous savez, Donald Trump, en montant cette opération contre Nicolas Maduro à Venezuela, à Caracas, cette opération a été planifiée et exécutée le jour même. L'ancien président, le président vénézuélien, avait reçu une délégation chinoise. la plupart du pétrole vénézuélien était acheté par la Chine. En montant l'opération avec Israël contre l'Iran, plus de 80 voire 90% du pétrole iranien est vendu à la Chine. En filigrane, quoi qu'on dise, cette attitude de casser ce Rising China a été dans la politique des États-Unis, surtout avec cette administration. Je pense qu'aujourd'hui, les facteurs internes, domestiques, cette situation internationale a fait de sorte que son entourage, ses conseillers se sont rendus compte que mieux vaut aller travailler avec la Chine que d'aller contre la Chine. Donc, je pense que cette attitude va prévaloir. Je ne vois pas la Chine maintenant donner à l'Amérique, à cette administration, tout ce dont elle désire, surtout sur la question de l'Iran. Les Chinois voudraient aussi avoir une sorte de garantie que cette aventure militaire américano-israélienne contre l'Iran ne se répétera pas. La Chine est en arrière-plan, prêtant à influencer les négociations, mais continue militairement et discrètement d'aider l'Iran, continue également économiquement de voir ce qu'elle peut faire pour aider l'Iran. Donc, au finish, Donald Trump n'aura pas tout ce qu'il veut au cours de ce voyage-là. Il peut y avoir des avancées ça et là sur le plan économique. Sur le plan géostratégique, je pense que les Chinois vont continuer à être très prudents et à surveiller de très près la cible. La cible reste cette ligne rouge qui est Taïwan.
0: La toute dernière question adressée à Abdoulaye. D'après les experts, il n'y a pas lieu pour le prix du pétrole de baisser sur le marché et en moins de 3 à 6 mois. Pensez-vous que Donald Trump et Peter Zeng, Donald Trump en particulier, s'est tiré une balle au pied en engageant cette guerre contre l'Iran? Et le prix du pétrole, la guerre est d'abord économique, comme disait Bill Clinton, it is the economy, stupid. Alors, pensez-vous que qu'il va faire les frais de cette guerre mal pensée?
1: Je crois que quand il démarrait la guerre était d'abord géostratégique et militaire, mais il n'a pas mis en facteur le détroit d'Ormuz qui est maintenant la clé de voûte de cette guerre. Donc, certainement, la guerre est devenue maintenant totalement économique. On ne parle plus de cette guerre militaire au départ géostratégique, elle est économique maintenant. Et les experts disent que même si la guerre finissait aujourd'hui, les prix du pétrole allaient être maintenus un peu haut, au moins jusqu'au mi-temps.
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1: que c'est la date butoir qui peut être assez cruelle pour les républicains. Ils veulent que cette inflation qui est en train de s'annoncer ne se prolonge pas jusqu'au mi-temps. Alors, ajouté à cela, rappelons aux gens, et ça c'est la loi du marché, il y a une certaine spéculation sur les prix du pétrole. Beaucoup, quand bien même que les Américains sont en train de souffrir, beaucoup sont en train de spéculer sur les prix du pétrole. Et c'est la raison pour laquelle d'ailleurs, on n'a pas senti une baisse au niveau du Dow Jones qui a atteint les plus de 50 000 points aujourd'hui. Pourquoi? Parce que certains spéculateurs continuent à spéculer sur le prix du pétrole. Donc, la guerre elle est économique. Est-ce que les prix vont baisser tout à coup? Je ne le pense pas. Elles seront maintenues assez haut. Et certainement, ce que je souhaiterais, et je prie pour cela, c'est que une inflation ne vienne pas encore frapper cette économie-là qui est assez fragile maintenant. Et certainement,
0: Ta prière,
1: certainement, oui, je crois. Je vois votre
0: très
1: réaction.
0: vaine, Abdoulaye. Ta prière est vaine parce que
1: J'ai dépensé
0: l'inflation
1: presque.
0: est là, l'inflation s'est installée et on voit déjà, et on parle de 6% d'inflation, du taux d'inflation. C'est déjà une réalité incontournable et je pense que cette administration va faire les frais d'une politique mal pensée, mal calculée. Et c'est la politique de l'instabilité, comme je l'avais dit la semaine écoulée. C'est une politique de casino, du tâtonnement, de tout ce qu'on veut. Alors, ça, encore une fois, c'est un réel plaisir de vous retrouver sur de partager le plateau avec vous et Elhaj Malik Tall, qui nous a fait gratifier de ses analyses combien judicieuses, autant que Abdoulaye Ndao. Je m'excuse, nous nous excusons auprès des téléspectateurs pour les inconvénients techniques que nous avions rencontrés au cours de cette émission. Et on se donne rendez-vous jeudi prochain pour une autre édition d'Interférence. Bonsoir Malik, bonsoir Abdoulaye.
3: Merci bien.
4: Bye-bye. 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

0: 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Merci un peu, Lady Jean-Jules, qui a fait manœuvre technique yo avec nous dans la mise en ordre. Permettez-nous de rentrer dans la chaos sur Radio Timoun 90.9 et Radio Timoun.com. Et petit peu, alors, sur CEP Radio, sur V Radio, capable de capter nous. 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Radio Timoun, nous connaissons Radio qui font travail et d'éducation à travers l'information. L'information, les côtés qui analysent, fait tout exercice qui est possible avec eux pour nous garder côté intérêt pays d'Haïti, côté intérêt peuple haïtien. Ouais, pour ne pas prendre la manipulation, la diversion, et tout truc qu'il a fait pour faire nous subir conséquences de violence. Qu'a fait, la violence l'a fait sous toute forme, manipulation, menti, et toute baganette, ou a fait pour qu'on ait hégémonie sur vous, et puis ou même pour toujours en bas table là. 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
1: Africain, Adolaye Ndao et Elage Marital, avec qui nous allons faire le tour d'horizon sur l'actualité locale, nationale et internationale. Durant les années 70, lorsqu'on parlait de sommet, c'était surtout un sommet américano-soviétique. De nos jours, le sommet est synonyme américain et chinois. Chinois, le leader américain se rencontrent et le monde entier a son attention fixée sur Pékin. Xi Jinping reçoit Donald Trump et on va, avec nos amis, examiner les dessous de ce sommet, les enjeux, les attentes. Et c'est ainsi que je souhaite la bienvenue à Abdoulaye Ndao. Et je m'excuse pour ma voix qui est vraiment pas claire. Je dis bonsoir à Abdoulaye Ndao.
2: Bonsoir Jean, bonsoir Elage Malik aussi. Bonsoir à tous nos auditeurs qui nous écoutent ce soir. Je ne sais pas si c'est la nature des relations chino-américaines qui est en train de vous gripper de ce côté-ci, mais peut-être un peu d'eau ferait l'affaire. Donc bonsoir Elage Malik, bonsoir Jean.
1: Bonsoir Elage.
3: Bonsoir Jean-Billiard. Bonsoir, c'est toujours un plaisir de revenir sur l'interférence.
1: Ok. Nous allons interférer sur le sujet ce soir. Et comme nous l'avions dit au début, c'est un sommet qui a... Le monde entier a beaucoup d'attentes sur ce sommet. Qu'est-ce que Trump espère tirer de ce sommet? Comment va-t-il se comporter comme un éléphant dans un magasin de porcelaine? Et saura-t-il s'élever à la hauteur de l'événement? Abdoulaye, pensez-vous que Trump a su se comporter puisque on se dirige vers la fin de cette visite?
2: Merci beaucoup, Jean. Et je crois que Trump a dû même répondre à cette question lui-même parce que les premières déclarations qui ont été faites après les premières heures de rencontre ont été des déclarations qui ont montré un leader qui avait un peu dû lier son bain. C'est la première fois depuis que j'observe Donald Trump dans la scène international se comporter avec autant de décence, où il n'a pas essayé de dominer son interlocuteur, mais plutôt de lui jeter des fleurs. Ceci augure, ou devrais-je dire, ceci montre peut-être qu'il n'a pas les coudées franches dans ce sommet, où plusieurs fois on a parlé d'une certaine montée en puissance de la Chine. Et contrairement aux autres sommets où peut-être que les sujets qu'on devrait aborder étaient sur un topic qui était contrôlé par les Américains, aujourd'hui, je crois que sur le plan économique, sur le plan militaire, sur le plan géostratégique, voilà.

0: beaucoup de topics sur lesquels les Américains n'ont pas encore le contrôle total de la situation. Certainement, on a voulu anticiper sur l'agenda en parlant de Taïwan d'une certaine façon et de cette guerre géopolitique qui est en train de s'y passer. On a parlé tantôt de l'Iran. On a aussi parlé de l'économie de manière générale parce que lorsqu'on a vu l'armada de CEO qui a accompagné Donald Trump lors de cette visite, voyez-vous, l'importance n'est plus à prouver. Maintenant, est-ce que les États-Unis ont les coudées franches par rapport à ce sommet? Pour répondre à ta question, Jean Béliard, je crois que non. Et d'ailleurs, c'est la première fois d'ailleurs, et je suis sûr que Malik pourra nous éclairer plus sur ce sujet-là. C'est la première fois qu'on a vu Donald Trump, en tant que leader politique, se comporter avec autant de retenue, où il a traité le leader chinois d'un très grand leader, et il a apprécié à sa juste valeur, d'ailleurs, l'accueil qui lui a été réservé. Jean Béliard.
1: Bon, dans un contexte géopolitique marqué par la guerre, une politique étrangère en dents de scie, Trump s'est rendu à Pékin avec une faiblesse reconnue par la communauté pardon, internationale et dans un contexte où il dépend, dans une certaine mesure, de l'intervention chinoise pour trouver une issue à une guerre qui, aux yeux de plus d'un, n'était pas nécessaire. Aujourd'hui, Trump est à Pékin, accompagné d'une multitude de grands Manitou du secteur des affaires, Elon Musk et compagnie. Ce n'est pas une équipe de deuxième catégorie. C'est la sélection internationale, je pourrais
0: C'est
1: dire.
0: la carte.
1: Oui, triée à la carte, comme vous aviez et vous venez de le dire. Malik, est-ce que Trump pourra se tirer d'affaire avec cette équipe et l'objectif qu'il s'est fixé en se rendant en Chine, pourra-t-il trouver les résultats qu'il espère.
2: Si un professeur d'université voulait illustrer à ses étudiants en relations internationales ou en géopolitique, c'est quoi le langage corporel d'un dirigeant ou de dirigeants sur la scène internationale, ce que les Anglais appellent le body language, je pense que le New York Times en a fait une illustration aujourd'hui. En demandant à ses lecteurs de simplement contempler le langage corporel des dirigeants. Xi Jinping est connu comme un dirigeant retenu, difficile même à faire sourire, qui ne trahit jamais ses émotions de manière extérieure. C'est tout à fait le contraire du président américain Donald Trump. On le connaît dans le bombast. Mais ce dont on a appris aujourd'hui, entre-hier aujourd'hui, c'est que la diplomatie, quelle que soit la puissance du pays, ce n'est pas les insultes, ce n'est pas les menaces, ce n'est pas le bombast, comme disent les anglophones. Il est parti en Chine avec cette visite officielle. On peut illustrer la même sorte que les Américains avaient dit que Nixon went to China en 1973, dans un contexte tout à fait différent. Aujourd'hui, il va en Chine dans un contexte affaibli, une situation économique difficile, vous en avez fait allusion. Cette guerre qui est une guerre de choix, qui est une guerre vraiment de choix personnel. Il y a eu tellement de voix qui se sont élevées par rapport à cette attaque israélo-américaine contre l'Iran pour dire finalement, du point de vue stratégique, qu'est-ce que cette guerre rapporte aux États-Unis ou a rapporté aux États-Unis? Absolument rien. C'est une guerre de choix. Maintenant, on a compris pourquoi, depuis George Bush, en passant par Barack Obama, bien avant Bill Clinton et même et même Joe Biden, pourquoi tous les présidents américains qui se sont succédés au cours de ces 25 dernières années ont résisté aux pressions et aux influences de Benjamin Netanyahou pour engager donc, cette guerre contre l'Iran. Donc, c'est dans ce contexte qu'il sera en Chine. Mais aussi, dès qu'il est arrivé lors de son deuxième mandat, on a vu ce qu'il a établi, cette guerre commerciale, les tarifs douaniers qu'il a abattu pour exposer sur la Chine. Ces tarifs douaniers qui avaient pour objectif de faire revenir les industries, les usines en Amérique, n'ont pas réussi. Et finalement, ces tarifs douaniers ne sont d'autre qu'une taxe qu'il a imposée sur les Américains. C'est pourquoi plus tard, vous verrez la décision de la Cour suprême pour dire, écoutez, c'est le Congrès, notamment la Chambre des représentants, qui a ce pouvoir exclusif de lever des taxes sur les citoyens. Donc, il part
3: en Chine, New York,
2: dans un contexte de vraiment de stress économique, dans un contexte de difficultés domestiques, mais aussi au niveau international. Aujourd'hui, cela va de soi qu'il a besoin de la Chine pour décanter la situation, surtout dans le détroit d'Hormuz. Parce que la Chine a aidé l'Iran. Le New York Times, il y a quelques semaines, a établi les dégâts sur les bases militaires américaines au Proche-Orient. Il y en a plus d'une vingtaine. Et même CNN a fait une investigation.
1: Et Malik, on n'a plus le son. Hein? On n'a plus le son. 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OK, Malik... 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Ça va? Est-ce que tu nous entends, Malik?
2: Oui, je vous entends bien. C'est le problème qu'on a souvent quand on utilise le téléphone et que quelqu'un rentre. Donc, il y a CNN récemment qui a fait une enquête assez intéressante sur ces dégâts et qui a montré que l'Iran avait acquis un satellite de dernier cri de fabrication chinoise qui lui a permis d'avoir une visibilité et des renseignements très précis sur le positionnement des forces américaines dans la région. Donc, et Donald Trump avait réagi en menaçant directement la Chine pour dire que si la Chine aidait ou si la Chine continuait à aider l'Iran. Mais on sait qu'il y a eu une aide militaire discrète reposant sur des renseignements, sur un système de défense antiaérien. Donc, je crois que le président Xi Jinping l'a compris. La Chine ne sous-estime pas les géants américains. Les États-Unis restent une formidable superpuissance militaire, politique, économique et diplomatique. Mais aussi, la Chine est une puissance. C'est une puissance que certainement, peut-être que Donald Trump a sous-estimé à un moment, mais ça ne l'est plus. Mais il y a beaucoup de politologues américains, de politiciens au niveau du Sénat, au niveau de la Chambre des représentants, au niveau de certains think tanks, et on pensait que les États-Unis pouvaient développer des politiques allant dans le sens de casser ce qu'ils appellent le Rising China. Je crois qu'aujourd'hui, le président américain s'en est rendu compte, c'est dans les intérêts stratégiques, géopolitiques de manière globale des États-Unis de travailler avec la Chine. Maintenant, Abdoulaye a brossé l'élément tout à l'heure, la Chine a ce qu'elle appelle aussi la ligne rouge, qu'elle n'acceptera jamais. Que n'importe quel pays franchisse, c'est Taïwan. Elle considère que Taïwan donc, est une partie intégrante de la Chine. Tous les présidents, toutes les administrations qui se sont succédées jusqu'ici ont maintenu ce qu'ils appellent cette politique de une Chine unie.
4: One state.
2: One state, one China. Comme quoi, Taïwan fait partie de la Chine. Même si ça et là, ils continuent à vendre des armes très sophistiquées à Taïwan, mais c'est une ligne rouge qu'aucune administration n'a franchie. Donald Trump a essayé en un moment, il s'en est rendu compte que la Chine n'hésiterait pas à aller vers une confrontation militaire, politique, économique et voire même diplomatique contre les États-Unis. À chaque fois que les États-Unis ont essayé d'entretenir cette ligne-là, la Chine a essayé d'illustrer une sorte de blocus naval total autour de Taïwan. Donc, je pense que les Américains pourraient reculer sur un certain nombre de dossiers. Donald Trump n'a pas gagné la guerre commerciale contre la Chine. Les tarifs, les droits de douane n'ont pas donné les effets escomptés. Aucune usine n'est revenue. Il a besoin de Xi Jinping en Iran pour faire reculer les Iraniens, surtout sur le détroit d'Hormuz.
1: Et je vais revenir, en attendant qu'on ait le son avec Malik, sur la question de Taïwan avec Abdoulaye. On a vu Xi Jinping de façon péremptoire, sans embâche, dire à Donald Trump « Taïwan n'est pas négociable. » Et Taïwan peut être l'objet de conflits entre les Américains et la Chine s'il n'y a pas une approche beaucoup plus souhaitée par la Chine. Pensez-vous que sérieusement que Taïwan soit un cas de casus belli entre les Américains et la Chine?
0: Moi, je crois que Malik l'a mentionné tout à l'heure et c'est avec justesse qu'il l'a dit. La Chine ne négociera pas Taïwan. Et ce qu'on appelle un important bargaining chip qu'ils ont, la même tactique est utilisée d'ailleurs par les États-Unis lorsqu'il s'agit de certains pays frontaliers de l'OTAN qu'ils n'accepteront pas de céder à aucun adverse. D'ailleurs, les Chinois observent Taïwan avec beaucoup d'attention parce que, rappelez-vous, il y a une aide militaire.
1: Allô? Abdoulaye? Aïe, aïe, aïe. On vient de perdre Abdoulaye, malheureusement. Je ne sais pas ce qui s'est passé, mais de toute façon, on va essayer de revenir avec eux. Abdoulaye était en train de faire un développement sur la situation en Chine. Malik est revenu. Je pense qu'Abdoulaye va revenir incessamment. Malheureusement, ce sont les aléas du direct. Et des fois, on se trouve dans une situation où on est bien obligé de reprendre et ça perturbe un peu la fluidité du programme. Je m'excuse auprès de nos téléspectateurs à cause des difficultés que nous sommes en train de rencontrer, malheureusement. On va essayer de retrouver Abdoulaye Ndao et Elhaj Malik Tall. Et nos deux invités ce soir avec qui nous sommes en train de réfléchir sur la situation chinoise. Abdoulaye est en train de m'appeler au téléphone. Abdoulaye, je pense que c'est mieux d'essayer de revenir sur le plateau à travers le système Yolo Live. Parce que j'essaie de faire les accommodations nécessaires pour vous permettre de retourner sur le plateau. Malheureusement, on n'a plus l'image d'Abdoulaye. On va essayer. De toute façon, je vais voir comment je peux retrouver d'abord Elhaj Malik Tall pour nous permettre de continuer. Et sinon, le mieux, c'est de les avoir tous les deux au téléphone et comme ça, on pourra continuer. Elhaj Malik Tall est de retour. Nous attendons incessamment à ce que Abdoulaye soit de retour aussi pour que nous puissions les avoir tous les trois sur le plateau. Je m'excuse encore une fois auprès de nos auditeurs. OK, ils sont là. Je vois Abdoulaye et Malik. Je vais voir ce que je peux faire avec eux. Voyons voir. OK.
2: Mais t'entends, hein, mais là, c'est les aléas.
1: Non. L'image va revenir incessamment. Ne t'en fais pas. L'image va revenir. Je suis en train de faire les accommodations techniques pour nous permettre d'être les trois sur l'écran. Aïe, aïe, aïe. Bon, je dois commencer.
2: Je pense qu'on devrait sortir et revenir, quoi. D'habitude, c'est le process, quoi.
1: Laisse bon, je vais essayer. Mais sortir, revenir n'est pas... Puisqu'on a déjà démarré, c'est un peu difficile. Je vais essayer. Bon, nous sommes de retour. Je m'excuse encore une fois auprès de nos téléspectateurs pour les inconvénients techniques que nous sommes en train
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1: Ce programme, malheureusement, et nos deux invités utilisent le téléphone à chaque fois qu'il y a un appel. L'appel perturbe la communication. Et là, nous avons Abdoulaye Ndao qui est déjà de retour. Nous attendons le retour d'Elage Malik Tal pour que nous puissions continuer avec eux. Elage est de retour et on va voir ce qu'on peut faire avec eux maintenant.
2: Jean, il faut que tu ressortes. Hein.
1: Non, je l'ai déjà fait.
2: Si tu ne sors pas, tu ne pourras pas.
1: Je l'ai déjà fait. Je suis sorti et j'essaie de revenir.
2: C'est ça qu'il est conçu. Quand vous sortez, vous revenez, quoi.
1: OK. On est tous les trois sur le plateau. Maintenant, on est tous les trois sur le plateau. On va voir ce que ça va donner. Abdoulaye, d'abord. Ensuite. OK. On est là. J'espère qu'il n'y aura pas d'appel qui va perturber la communication. Et c'est vraiment... C'est une communication très assurée que nous avons ce soir. Abdoulaye, ma question juste avant les inconvénients techniques était, nous étions en train d'adresser les problèmes, la position chinoise par rapport à Taïwan qui est un producteur de semi-conducteurs mondial, de même que la Chine est le grenier de l'économie mondiale, et on a vu Xi Jinping n'est pas aller par quatre chemins. Il a été droit et direct avec Donald Trump. Il a même parlé de conflit entre les deux pays.
0: Oui, avant que nous ne soyons interrompus, je disais tout à l'heure que Taïwan est un élément qui ne sera pas lâché par la Chine. D'ailleurs, ils ont, à travers leur communiqué, était sans équivoque en disant que Taïwan n'est pas négociable. Nous savons tous que les Américains, dans ce jeu de contrôle stratégique qu'ils essaient d'imposer à la Chine, utilisent Taïwan comme un bargaining chip. D'ailleurs, cette aide qui est donnée à Taïwan de 11 milliards de dollars par an est assez significative pour un petit îlot comme Taïwan. Mais nous avons vu ça et là, chaque fois que Taïwan a failli sortir du juron chinois, cette danse autour de ces petits pays où les Chinois l'utilisent comme étant le théâtre d'expression de leur puissance militaire, avec des bateaux qui circulent, un nouvel arsenal qui est toujours montré. Ceci, c'est une démonstration qu'ils font au monde pour dire que Taïwan est chinoise et que chaque fois qu'un pays a voulu essayer de séparer Taïwan de la Chine a montré ses gros coups. Donc, cette politique tout à l'heure, ou bien cette théorie d'une seule Chine qui a été tout à l'heure mentionnée par Elage Malik est assez importante. D'ailleurs, moi, je suis en train d'observer, par exemple, quel sera le résultat des négociations avec l'Iran, parce que Je suis sûr que Taïwan aura son importance dans ces négociations-là. Parce que de façon claire, Donald Trump est en train, comme l'a mentionné tout à l'heure El Hadj Malik, il est en train de perdre cette guerre avec l'Iran et il veut de l'aide de la Chine pour s'en sortir. Est-ce que Taïwan sera utilisé comme toujours ce bargaining chip pour que la Chine puisse apporter son aide à l'Iran? Donc, géopolitiquement parlant, je suis en train de vouloir tisser un triangle entre les deux zones de conflit. L'autre, l'une est une zone de conflit ouverte, qui est l'Iran. L'autre, c'est une zone de conflit en gestation, qui est Taïwan. Comment est-ce que ces deux zones de conflit vont être utilisées par les deux superpuissances? Quelles seront les négociations ou alors les accords qui seront mis en place pour d'une part sécuriser Taïwan au niveau de la Chine, mais aussi pour que la Chine puisse apporter son aide aux Américains pour terminer cette guerre qui est en train de coûter cher aux États-Unis. Jean Béliard.
1: Et Elhadj Malik Tall, souvent on parle d'ambiguïté stratégique au niveau de Taïwan. Et lorsqu'on parle de Taïwan, Taïwan est une province chinoise. Et dès les années 1947, et où Chiang Kai-shek s'était réfugié lors de la révolution chinoise et finalement a établi une province rebelle, aujourd'hui, Taïwan est, je l'avais dit tout à l'heure, le grenier mondial de semi-conducteurs. Il est aussi un marché lucratif pour les Américains en termes de vente d'armes. Les Américains ne peuvent pas abandonner Taïwan. Et en même temps, la Chine ne va pas non plus renoncer à Taïwan. Est-ce qu'on se dirige vers une guerre irréversible, une confrontation irréversible, Elhadj Malik Tall?
2: Tant que le statu quo est entretenu d'un côté comme de l'autre, on peut éviter une confrontation militaire directe entre les deux géants américains et chinois. Je disais tout à l'heure, avant, lors de ma première intervention, que toutes les administrations qui se sont succédées jusqu'ici ont maintenu cette politique d'une Chine. Cette politique comme quoi que Taïwan appartenait à la Chine. Ça, c'est la position officielle des États-Unis, des administrations démocrates et républicaines. Jusqu'ici, cela n'a pas changé. Ça n'a pas changé même avec Donald Trump, avec le président Trump, nonobstant les déclarations qu'il a eues à faire antérieurement. Donc, les États-Unis, quel que soit le niveau de protection qu'ils envisagent apporter à Taïwan en cas d'agression, quelles que soient les armes vendues, les intérêts économiques, ont maintenu, continuent de maintenir que Taïwan est une partie intégrante de la Chine. Je pense que de ce côté-là, la Chine, Taïwan constitue pour la Chine ce que j'appelle la ligne rouge, ce red line qu'elle n'acceptera pas qu'on la franchisse. Et tous les pays qui ont testé cette ligne rouge ont eu à payer
3: les conséquences
2: diplomatiques. Ça a été le cas de mon pays. Il fut au moment où le Sénégal avait des relations diplomatiques avec Taïwan. Donc, il y a eu des pressions, ça et là, jusqu'à ce que l'on ait changé, jusqu'à ce que le pays changeât d'attitude à ce niveau pour rompre ses relations diplomatiques avec Taïwan et renouer donc ses relations avec la Chine. Donc, c'est une ligne rouge et je ne pense pas qu'il va y avoir une administration américaine qui acceptera donc pour ses intérêts économiques et géostratégiques d'aller directement vers une confrontation avec la Chine. Maintenant, il se peut, on l'a vu, que certains au niveau des Européens, je pense jusqu'ici comme un pays comme la Hongrie ou bien que même Donald Trump, essaya, il se pourrait que certaines puissent vouloir essayer de si vous voulez, d'utiliser le scénario à l'ukrainienne. Vous savez, l'Ukraine, beaucoup ont pensé que c'est une guerre de proxy, que les Européens et les États-Unis, notamment dans le cadre de l'OTAN, ont voulu utiliser contre la Chine, contre la Russie. Vous vous rappelez, avec l'implosion de l'Union soviétique, il était établi, ce n'était pas une règle écrite, mais ça a été compris de cette façon, que jamais l'OTAN n'allait étendre ses frontières jusqu'aux portes de la Russie. Et même bien avant la guerre, il y a eu des séries de négociations, ce que l'on a appelé les accords de Minsk, donc entre les Européens, les États-Unis et la Russie, pour faire comprendre que la ligne rouge du côté de Vladimir Poutine, c'est l'extension de l'OTAN aux portes de la Russie,
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2: Notamment le déploiement d'armes nucléaires stratégiques vers la frontière de la Russie. Ça, je pense que les Européens, notamment dans le cadre de l'OTAN, n'ont jamais intégré cette dimension-là. Donc, quand les Russes ont senti le danger venir, ils ont, dans un premier temps, ils ont pris la Crimée. Ensuite, ils ont vu ce danger continuer à venir. Et ils savaient que donc ils allaient perdre donc le port de Sévastopol qui ouvre la Russie sur la mer Noire et qui va carrément créer donc des maux de tête stratégiques pour la Russie. Ils ont décidé, ils ont compris que l'Ukraine allait être cette guerre de proxy, cette guerre dès que le président ukrainien est tombé avec cette révolution qu'on a appelée la révolution rose. Ils ont compris que la menace est là et allait s'étendre. C'est un pouvoir pro-européen, pro-américain qui allait s'installer. Ensuite, c'est véritablement l'Ukraine qui pourrait rejoindre l'OTAN. Donc, c'est le même scénario aujourd'hui qui est en train de se poser. Beaucoup, au niveau de la Chine, beaucoup de stratèges pensent que les Européens, certains parmi eux, et même les États-Unis, pourraient aller vers ce scénario à l'ukrainien. Essayer d'utiliser le Taïwan comme proxy. Les Américains avaient déjà essayé, par exemple, ce qu'ils appellent the South China Sea. Ils ont essayé d'utiliser un pays comme les Philippines. Ils ont essayé un peu de raffermir les relations avec l'Inde pour essayer de bloquer la Chine de ce côté-là. Mais tous ces dossiers peuvent se négocier ça et là. Mais ce qui reste véritablement cette ligne rouge, c'est Taïwan. Tant que les Américains vont continuer à entretenir donc ce scénario, c'est vraiment ce statu quo, que Taïwan fait partie de la Chine et que cette politique n'est pas prête à changer, la Chine peut s'accommoder donc de cette attitude et de cette politique-là. Dès qu'on franchira cette ligne rouge pour parler d'indépendance ou d'essayer d'intégrer Taïwan dans un cadre économique qui est européen et américain, et c'est une ligne rouge et je pense que la Chine n'hésitera pas à préserver ses intérêts, même si cette préservation de ses intérêts peut aller directement avec un conflit armé avec les États-Unis, contre les États-Unis.
1: À côté du fait que Taïwan soit une province chinoise officiellement reconnue par les Nations Unies, mais il y a aussi des intérêts économiques extrêmement importants. Je dois rappeler encore une fois que Taïwan est le premier producteur de semi-conducteurs important pour l'industrie mondiale à travers le monde. La Chine a tout intérêt d'avoir le contrôle de cette province et aussi cette part de marché. Et on dit que la vraie guerre entre la Chine et les États-Unis, si on peut parler de guerre, est technologique. Et d'un côté de technologie, on parle de semi-conducteurs dont la Chine en a grand besoin. Mais la Chine aussi a besoin de la stabilité. Et la politique américaine de nos jours est une politique marquée, imprégnée d'instabilité. Alors, que peut faire la Chine pour arriver à, dans une certaine mesure, aider, si vous voulez utiliser ce verbe, les Américains, et à rétablir une certaine stabilité pendant que la Chine est en train de profiter de l'instabilité créé de toutes pièces par les Américains au Proche-Orient. Par exemple, aujourd'hui, on sait que les pays du Proche-Orient sont en train de s'approvisionner en armes de la Chine parce que les Américains sont en rupture de stock dans une certaine mesure. Alors, comment cette question est adressée à vous deux? Comment, d'abord, Abdoulaye, et est-ce que la Chine va utiliser ses influences dans la zone pour rétablir un certain équilibre et redéfinir la carte géopolitique, parce que de nos jours, on a vu la Chine avant essayer de faire un rapprochement entre l'Arabie Saoudite et l'Iran, deux frères ennemis, deux potentiels leaders régionaux. Et cette démarche a été court-circuitée avec l'intervention de la guerre d'Israël, la guerre de 12 jours, et ensuite cette guerre qui ne dit pas son nom. Et est-ce que la Chine peut vraiment être un instrument de stabilité dans la zone et la stabilité dont la Chine a besoin pour que le commerce mondial puisse reprendre son cours? Parce que si le détroit d'Hormuz continue d'être perturbé tel qu'il est aujourd'hui, la Chine va faire les frais aussi, parce que lorsqu'on considère la croissance chinoise de nos jours, qui est à environ 5%, si le commerce mondial est ralenti, ce ne sera plus le cas. Abdoulaye?
0: Moi, je crois que le type de confrontation qui est observé au Moyen-Orient actuellement, il sera peut-être, je le pense bien, l'une des dernières confrontations militaires qui va se passer sur le terrain. Parce que au vu de l'avancée technologique et militaire qu'on a vu ça et là, si deux superpuissances comme la Chine et les États-Unis s'affrontent frontalement, évidemment, il y aura des dégâts des deux côtés. Donc, cette guerre, entre guillemets, qu'on est en train de craindre, elle va se passer sous d'autres théâtres. Ce sera une guerre économique, ce sera une guerre géopolitique, géostratégique, comme nous l'avons mentionné tantôt. Quand vous regardez, par exemple, la position de la Chine récemment, la Chine était, ou alors est le pays qui détient le plus de dollars ou de devises américaines à travers le monde, avec presque 700 milliards de dollars de devises. Mais récemment, ce qu'on a observé, c'est ce qu'on appelle une dédollarisation de la Chine. C'est-à-dire que la monnaie américaine, qui était utilisée comme presque la monnaie dominatrice de change, et aujourd'hui dévaluée, ou alors beaucoup de pays se désolidarisent de cette monnaie-là au profit du yuan chinois. Donc cette guerre économique qui est en train d'être imposée par la Chine aux États-Unis est une guerre qui est avantageuse à la Chine. Et d'ailleurs, je crois qu'au début du mandat de Donald Trump, il avait compris cette guerre économique-là en imposant les tarifs douaniers que vous avez mentionnés tout à l'heure. Et cette guerre, il l'a perdue. C'est la raison pour laquelle, d'ailleurs, quand vous regardez, par exemple, la délégation qui accompagne aujourd'hui Donald Trump à ce sommet, c'est les géants américains. On a le CEO d'Apple, on a le CEO de Tesla, on a le CEO de Nvidia, Jason Wang. Oui. Mais c'est la gota de l'économie américaine qui accompagne Donald Trump. Donc, ils ont compris que la Chine, qui est un marché intérieur de presque 1,5 milliard de personnes, est un marché important qu'on ne peut pas laisser. Mais aussi, ils ont compris que l'influence à travers le monde de la Chine est une influence non pas militaire seulement, mais aussi économique. Donc, il va falloir que les États-Unis s'adjustent, que cette guerre, ou alors cette hégémonie qui est que militaire à travers le monde avec l'implantation de bases ça et là, puisse être transformé en hégémonie économique. Les Chinois, ils ont damé le pion Et stratégiquement, quand vous regardez par exemple ce qui se passe aujourd'hui dans le détroit d'Ormuz, certains ont observé économiquement que si le monde est en train de virer ce qu'on appelle de l'énergie pétrolière exclusivement vers l'énergie éolienne et d'autres technologies qui sont nouvelles, c'est la Chine qui va en bénéficier parce que la Chine a aujourd'hui, dans le domaine des microprocesseurs, des batteries, de l'énergie éolienne, est en train d'avancer un peu plus vite que les États-Unis. Donc, cette diversification de l'économie chinoise qui va vers les nouvelles technologies est en train d'étouffer d'une certaine manière l'économie américaine. Donc, Donald Trump, ayant compris cela, peut-être va lâcher du lest. Et je vais revenir toujours à cet argument de départ. C'est que
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0: les
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0: Chinois,
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0: lorsqu'ils
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0: auront, ils vont négocier, ils vont négocier en ayant en ligne de mire leurs intérêts stratégiques. C'est d'abord, un, Taïwan, mais aussi la dédollarisation. Ils vont essayer de consolider un certain nombre d'alliances qu'ils ont créées à travers le BRICS, à travers l'Inde, à travers d'autres pays qui, dans une certaine manière et dans un futur proche, auront une influence stratégique à travers le monde. J'en bénis.
1: Et Malik, est-ce que le verbe étouffer qu'Abdoulaye a utilisé tout à l'heure n'est pas trop fort pour parler de la compétition, surtout au niveau, par exemple, de l'intelligence artificielle? Il y a une compétition féroce, farouche, entre les deux pays, mais parler d'étouffement, n'est-ce pas aller trop vite en besogne?
2: Les Chinois n'ont jamais, dans leur for intérieur, sous-estimé en quelque sorte la compétition économique et technologique venant des États-Unis. Par contre, ce que les Chinois n'ont pas apprécié toujours, c'est qu'il y ait dans le cercle de certains intellectuels américains, certains géostratèges, géopolitologues, certains même politiciens au niveau du Sénat, j'en ai fait référence tout à l'heure, qui pensaient que les États-Unis devaient aller vers une sorte d'attitude et de stratégie à casser de ce qu'ils appellent le Rising China. Je pense notamment au sénateur Lindsey Graham de la Caroline du Nord et d'autres. Et il y a eu des think tanks, certaines structures de réflexion qui ont toujours pensé que les États-Unis devaient aller vers une confrontation économique. J'ai relaté tout à l'heure le cas du South China Sea. Au nom du droit à la navigation internationale, il y a eu des provocations venant des États-Unis vers la Chine. Vous vous rappelez ce fameux incident naval aérien, je dirais, entre donc un avion Hippie, qui est un avion de reconnaissance et de renseignement, qui est entré dans l'espace aérien chinois, qui a eu donc un incident aérien qui a coûté la vie à un pilote de chasse chinois. George Bush était président. Colin Powell était
1: Je
2: secrétaire
1: me
2: d'État,
1: souviens.
2: un incident diplomatique et militaire. Donc, vous voyez que c'était en 2000, c'était il y a 26 ans. Donc, le dégel, certes, a été un moment ici, mais les relations ont pu à se refroidir dépendant de certaines administrations. J'ai fait allusion tout à l'heure à Nixon, quand Nixon allait en Chine, Nixon went to China, cette fameuse déclamation, les gens n'en revenaient pas. Personne n'avait pensé à l'époque qu'un président américain pouvait se rendre en Chine. Parce que les États-Unis, avec l'administration de Nixon, s'étaient rendus compte qu'il fallait aller vers ce qu'on appelle le dégel, qu'il fallait réchauffer les relations entre les deux pays. Une confrontation économique entre les États-Unis et la Chine aura des conséquences telles que toute la planète, c'est l'économie mondiale qui en pâtira, qui en souffrira. Il y aura, c'est comme une confrontation entre deux superpuissants, il y aura des petits qui en paieront les pots cassés parce que c'est la nature de l'économie mondiale. Cette façon dont elle est structurée, il va forcément y avoir des conséquences qui ne sont pas prévisibles. Maintenant, il faut aussi reconnaître une chose, on n'en a pas parlé suffisamment. La Chine n'opère pas dans un cadre simplement d'isolement. La Chine aujourd'hui, elle opère dans le cadre des BRICS. Les BRICS aussi, c'est une partie importante de l'économie mondiale. C'est quoi? C'est le Brésil, c'est la Russie, l'Inde, la Chine et l'Afrique du Sud et d'autres pays qui sont venus se greffer. Il y a aujourd'hui l'Arabie Saoudite et autres. Abdoulaye a mentionné la dédollarisation. Certes, il y a pas mal de pays aujourd'hui, l'Iran avec la Chine et d'autres, qui sont en train de concevoir une alternative au dollar, une alternative à un système, si vous voulez, bancaire parallèle. Parce que tout simplement, les États-Unis

0: donc de multilatéraliser en quelque sorte ses relations économiques avec le reste du monde, surtout dans ce cadre structuré des BRICS. Maintenant, j'en reviens au point de départ, le point que j'avais souligné tout à l'heure, tout au début donc, du débat. Quand Donald Trump a pris le pouvoir, avant d'instaurer ses tarifs donc douaniers sur la Chine, vous aviez 22% des produits aux États-Unis qui sont exportés de la Chine. 22%. Ce chiffre me paraît important. Aujourd'hui, on en est à 25%. Ça veut dire que, en dépit du fait que les États-Unis ont instauré ces tarifs douaniers sur la Chine, ces tarifs constituent une sorte de taxe, si vous voulez, de taxation sur les populations, en dépit, on n'a pas assisté à un retour en massif des industries, donc ici aux États-Unis, surtout dans le Midwest, dans ce qu'on appelle l'Upper Midwest américain. Donc, ça veut dire que cette guerre commerciale n'a pas été du tout à l'avantage des États-Unis. La Chine, certes, a connu un ralentissement de sa croissance économique. Aujourd'hui, les Américains se rendent compte que vous ne pouvez pas avoir une solution définitive au problème au Proche-Orient, surtout cette guerre d'Iran, surtout sur le détroit d'Ormuz, sans une intervention conséquente de la Chine. La Chine, bien avant donc que ce conflit militaire ne commence, a aidé l'Iran dans le cadre du déploiement de technologies sophistiquées de satellites de dernier cri. Ces satellites ont permis aux Iraniens d'avoir vraiment une visibilité sur le déploiement des forces américaines. La Chine a permis à l'Iran de moderniser son système de défense antiaérienne. C'est tous ces éléments à la fois aujourd'hui qui ont poussé certainement l'administration américaine à mettre de l'eau dans son vin. Une confrontation directe entre la Chine et les États-Unis va avoir des conséquences sur l'économie mondiale, mais les États-Unis, dans un contexte de politique chargé au niveau intérieur, les élections de mi-mandat, c'est au mois de novembre prochain. Cette situation au Proche-Orient avec le détroit d'Ormuz ne peuvent pas se payer une colère, si vous voulez, de la Chine. Ils sont obligés de travailler avec les géants chinois pour trouver une solution diplomatique.
1: La Chine a, pardon, les États-Unis ont déclaré la victoire sur l'Iran.
0: Sur le
1: Mais
0: papier.
1: bon,
0: Sur le papier.
1: et ce triomphalisme politique et militaire ne se traduit pas dans la réalité. Comment peut-on négocier avec un pays avec qui on a été et en guerre, on est en guerre et on se dit victorieux. J'arrive pas à saisir cette réalité. Abdoulaye, pouvez-vous m'aider à saisir cette nuance? Un pays qui a proclamé la victoire et essaie de négocier une sortie de crise.
2: Je perçois votre difficulté à traduire cette incongruité intellectuelle. Il est certes vrai que quand on va vers une guerre, il y a des objectifs qui sont fixés. Alors, devrions-nous rappeler les objectifs des Américains lorsqu'ils allaient en Iran? Le premier, c'était le contrôle de l'uranium enrichi de l'Iran. Est-ce qu'ils ont eu gain de cause dans ce cadre-là? Je ne pense pas, parce que l'Iran toujours détient son uranium enrichi. Est-ce que l'Iran a reculé par rapport à cette vue ou alors cette volonté de vouloir arrêter l'hégémonie israélienne? Non. Donc, déclarer une victoire, peut-être ils ont dû peut-être se baser sur les déclarations de Donald Trump, qui de temps à autre disait que l'armée navale iranienne est décimée. Tantôt, ils n'ont plus d'avions de guerre, tantôt, tout leur leadership a été tué. Mais voyez-vous, par rapport aux objectifs qui
1: La
2: s'étaient
1: défense
2: fixés au début,
1: aérienne détruite.
2: voilà, la défense aérienne détruite. Et d'ailleurs, je crois qu'ils ont empiré une situation. Parce qu'au départ, leur objectif, c'était de changer le leadership iranien en tuant

0: l'imam
1: Khamenei.
0: Khamenei. Ce qu'ils ont fait, c'est qu'ils ont remplacé un modéré par un radical.
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0: D'aucuns disent que le fils est quelqu'un qui s'arc-boute sur ses positions. Je crois que c'est un échec total. Aujourd'hui, Donald Trump a compris son erreur. Il est en train de vouloir chercher des portes de sortie. Et d'ailleurs, c'est lui qui initie les négociations. Chaque fois que l'Iran part à des négociations, l'Iran impose une liste, une litanie de demandes qui ne peut pas être satisfaite par les États-Unis. Donc, parler de victoire dans ce cadre-là, moi, je crois que c'est assez prétentieux. Et ce qui va se passer, c'est ce qui s'est passé lors de la guerre qu'ils ont menée au Vietnam ou ce qu'ils ont fait en Afghanistan. Je crois que le terme anglais, c'est « cut and run ». Donc, ils vont paraffer des soi-disant accords et partir, sans pour autant que les objectifs qu'ils s'étaient fixés au départ soient atteints. Alors, parlant de la Chine, maintenant, je crois que la Chine a imposé une sorte de point de vue un peu plus pragmatique dans leur hégémonie. Quand vous regardez, par exemple, ce qui se passe en Afrique, la Chine est en train d'étendre ses tentacules dans certaines zones qui, a priori, n'étaient pas accessibles à l'Empire chinois. Ils sont présents maintenant dans le précaré français, ils sont présents en Afrique de l'Est, ils sont présents, je devrais dire, un peu partout en Afrique, non pas militairement, mais simplement en essayant d'apporter une aide économique, une aide stratégique. Donc, si les Américains ne changent pas leur point de vue, je crois que dans les 20 prochaines années, leur hégémonie à travers le monde sera réduite. Maintenant, ceci peut être changé parce que, rappelons-le, les États-Unis ont toujours la première puissance économique du monde. Quand vous regardez, par exemple, le GDP, peut-être Malik va m'aider à traduire GDP en français.
3: Produit national brut.
1: Produit intérieur.
3: Le pays.
0: C'est 32 milliards de dollars, 32 trillions de dollars, alors que les Chinois sont à 20 trillions de dollars. Donc, l'économie américaine est encore très puissante. Il va falloir qu'un nouveau leadership puisse faire changer de cap à l'économie et peut-être qu'ils vont rattraper le temps qu'ils ont perdu sous Donald Trump. Mais encore une fois, il va falloir qu'ils aient un changement. D'ailleurs, vous vous rappellerez cette vision de Kennedy qu'il avait lorsqu'il est venu arriver au pouvoir. Il a voulu changer l'image des États-Unis à travers le monde. Quand bien même que le soubassement était le même, mais au moins l'habillement était différent, avec la mise en place des Peace Corps à travers le monde où les Américains avaient été vus de façon un peu plus positive. Donc, ce type de démarche et de point de vue doit être imposé encore par un nouveau leadership. Et ce leadership-là, lorsque Donald Trump partira, peut-être va revoir l'approche américaine à travers le monde. Jean Méliard.
1: Bon, Malik, on se dirige vers la fin de ce programme. Cette visite de Trump à Pékin, s'il n'arrive pas à voir les résultats escomptés, s'il n'y a pas un engagement chinois pour aider l'administration Trump à sortir de ce labyrinthe, est-ce qu'on se dirige vers une relance de la guerre?
3: Mais certainement, pour ce qui est de la relance de cette guerre, on a vu que le Sénat a refusé pour une énième fois encore de faire voter. Les républicains ont fait bloc contre ce qu'on appelle the War Power Resolution. La Constitution, elle est très claire. Les États-Unis ne peuvent pas s'engager dans une guerre sans une autorisation du Congrès, notamment du Sénat. Donc, on avait déjà atteint cet ultime 60 jours tel que donc stipulé dans la Constitution. Ce que l'administration a fait, le président a écrit une lettre au Sénat, au Congrès, pour dire qu'on en est à la fin des opérations militaires. Maintenant, s'il recommence, l'argument juridique qu'ils vont mettre sur la table pour contourner une autorisation du Congrès va être en disant, écoutez, les 60 jours, c'était lors des premières opérations. Là, il s'agit d'une nouvelle opération. Certainement, beaucoup pensent que c'est la faille juridique, c'est ce loophole qu'ils vont essayer d'utiliser. Maintenant, il faut aussi avoir à l'esprit un certain nombre de facteurs internes. C'est l'inflation, c'est la situation économique du pays. Le président Donald Trump a dit l'autre jour qu'il se souciait peu de la situation financière des États-Unis. Il y a eu beaucoup de pushback. Certains ont essayé d'expliquer que ce n'est pas ce qu'il a voulu dire. On sait que les sondages qui apparaissent, il est carrément, si vous voulez, en risque de noyade sur pratiquement tous les domaines, que ce soit la politique intérieure, l'économie, l'inflation, les libertés publiques, les droits civiques et la politique étrangère. Un nombre extrêmement important, puisque la majorité des Américains, 6 sur 10 ou 7 sur 10, sont contre cette guerre. Ils pensent que c'est une guerre qui a été initiée par Israël. Il n'y a aucun intérêt, si vous voulez, stratégique, économique pour les États-Unis. Et que les conséquences qu'elle a créées pour les Américains, notamment les conséquences économiques, sont incommensurables. Donc, la Chine déjà a fait un certain nombre de concessions. La guerre commerciale initiée par Donald Trump a décimé l'agriculture. Donc, les agriculteurs américains sont extrêmement mécontents. La Chine est prête à, si vous voulez, renouer avec l'achat du soja américain pour essayer un peu de secourir ce secteur-là. Elle s'était tournée vers le Brésil et vers d'autres pays.
1: Et l'Argentine.
3: Boeing a signé un contrat. Éventuellement, la Chine pourrait acquérir plus de 200 avions. Nvidia, Abdoulaye a fait mention tout à l'heure, sur les microprocesseurs, la Chine pourrait également acquérir. Donc, il y a un marché important qui va être signé. Sur le plan économique, la Chine comprend que il y va aussi de son intérêt de travailler avec les États-Unis. Mais sur le plan géopolitique, Taïwan revient en filigrane. Les Chinois n'accepteront jamais que les États-Unis franchissent la ligne rouge. Vous savez, Donald Trump, en montant cette opération contre Nicolas Maduro à Venezuela, à Caracas, cette opération a été planifiée et exécutée le jour même. L'ancien président, le président vénézuélien avait reçu une délégation chinoise. La plupart du pétrole vénézuélien était acheté par la Chine. En montant l'opération avec Israël contre l'Iran, plus de 80 voire 90% du pétrole iranien est vendu à la Chine. En filigrane, quoi qu'on dise, cette attitude de casser ce Rising China a été dans la politique des États-Unis, surtout avec cette administration. Je pense qu'aujourd'hui, les facteurs internes, domestiques, cette situation internationale a fait de sorte que son entourage, ses conseillers se sont rendus compte que mieux vaut aller travailler avec la Chine que d'aller contre la Chine. Donc, je pense que cette attitude va prévaloir. Je ne vois pas la Chine donner à l'Amérique, à cette administration, tout ce dont elle désire, surtout sur la question de l'Iran. Les Chinois voudraient aussi avoir une sorte de garantie que cette aventure militaire américano-israélienne contre l'Iran ne se répétera pas. La Chine est en arrière-plan, prêtant à influencer les négociations, mais continue militairement et discrètement d'aider l'Iran, continue également économiquement de voir ce qu'elle peut faire pour aider l'Iran. Donc, au finish, Donald Trump n'aura pas tout ce qu'il veut au cours de ce voyage-là. Il peut y avoir des avancées ça et là sur le plan économique. Sur le plan géostratégique, je pense que les Chinois vont continuer à être très prudents et à surveiller de très près la cible. Leur cible reste cette ligne rouge qui est Taïwan.
1: La toute dernière question adressée à Abdoulaye. D'après les experts, il n'y a pas lieu pour le prix du pétrole de baisser sur le marché et en moins de 3 à 6 mois. Pensez-vous que Donald Trump en particulier, s'est tiré une balle au pied en engageant cette guerre contre l'Iran? Et le prix du pétrole, la guerre est d'abord économique. Comme disait Bill Clinton, it is the economy, stupid. Alors, pensez-vous que qui va faire les frais de cette guerre mal pensée?
0: Je crois que quand il démarrait la guerre était d'abord géostratégique et militaire, mais pas mis en facteur le détroit d'Hormuz qui est maintenant la clé de voûte de cette guerre. Donc, certainement, la guerre est devenue maintenant totalement économique. On ne parle plus de cette guerre militaire au départ géostratégique, elle est économique maintenant. Et les experts disent que même si la guerre finissait aujourd'hui, les prix du pétrole allaient être maintenus un peu haut, au moins jusqu'au mi-temps. Parce que je crois que c'est la date butoir qui peut être assez cruelle pour les Républicains. Ils veulent que cette inflation qui est en train de s'annoncer ne se prolonge pas jusqu'au mi-temps. Alors, ajouté à cela, rappelons les gens, et ça c'est la loi du marché, il y a une certaine spéculation sur les prix du pétrole. Beaucoup, quand bien même que les Américains sont en train de souffrir, beaucoup sont en train de spéculer sur les prix du pétrole. Et c'est la raison pour laquelle d'ailleurs, on n'a pas senti une baisse au niveau du Dow Jones, qui a atteint les plus de 50 000 points aujourd'hui. Pourquoi? Parce que certains spéculateurs continuent à spéculer sur le prix du pétrole. Donc, la guerre elle est économique. Est-ce que les prix vont baisser tout à coup? Je ne le pense pas. Ils seront maintenus assez haut. Et certainement, ce que je souhaiterais, et je prie pour cela, c'est que une inflation ne vienne pas encore frapper cette économie-là qui est assez fragile maintenant. Et certainement, je vois votre réaction.
1: Abdoulaye, ta prière est vaine, parce que l'inflation est là, l'inflation s'est installée et on voit déjà, et on parle de 6% d'inflation, du taux d'inflation. C'est déjà une réalité incontournable et je pense que cette administration va faire les frais d'une politique mal pensée, mal calculée et c'est la politique de l'instabilité, comme je l'avais dit la semaine écoulée. C'est une politique de casino, du tâtonnement, de tout ce qu'on veut. Alors, ça, encore une fois, c'est un réel plaisir de vous retrouver, de partager le plateau avec vous et Elhadj Malik Tall, qui nous a fait gratifier de ses analyses combien judicieuses, autant que Abdoulaye Ndao. Je m'excuse, nous nous excusons auprès des téléspectateurs pour les inconvénients techniques que nous avions rencontrés au cours de cette émission. Et on se donne rendez-vous jeudi prochain pour une autre édition d'Interférence. Bonsoir Malik, bonsoir Abdoulaye.
3: Merci bien, bye bye.
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d'Anouilh ou bien de Sartre. Je ne sais plus très bien, mais j'ai de bons fauteuils. 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
1: M'allez, au revoir.
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2: Masculine.
4: Féminin.
2: Feminine.
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2: My father.
4: Maman moi.
2: My mother.
4: Marie moi.
2: My husband.
4: Madame moi.
2: My wife.
4: Garçon moi.
2: My son.
4: Fille moi.
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4: Frère moi.
2: My brother.
4: Sœur moi.
2: My sister.
4: Tonton moi.
2: My uncle.
4: Tante moi.
2: My aunt.
4: Cousin moi.
2: My cousin.
4: Cousine moi.
2: My cousin.
4: Neveu moi.
2: My nephew.
4: Nièce moi.
2: My niece.
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2: My grandmother.
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2: My mother-in-law.
4: Beau-fils moi.
2: My son-in-law.
4: Belle-fille moi.
2: My daughter-in-law.
1: Voisin.
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2: The baby.
1: Ti moun.
2: The child.
1: Yon ti garçon.
2: A boy.
1: Yon ti fi.
2: A girl.
1: Ti garçon yo.
2: The boys.
1: Ti fi yo.
2: The girls.
1: Yon jeune garçon.
2: A young man.
1: Yon jeune fille.
2: A young woman.
1: Grand moun garçon.
2: The old man.
1: Grand moun femme.
2: The old woman.
1: Yon garçon.
2: A man.
1: Yon femme.
2: A woman.
1: Yon zami.
2: A friend.
1: Yon ennemi.
2: An enemy.
1: Caractère.
2: Characteristic traits.
1: Bon.
2: Good.
1: Mauvais.
2: Bad.
1: Content.
2: Happy.
1: Triste.
2: Sad.
1: Intelligent.
2: Intelligent.
1: Sot.
2: Stupid.
1: Travailler.
2: Laborious.
1: Paresseux.
2: Lazy.
1: Jeune.
2: Young.
1: Grand monde.
2: Old.
1: Belle.
2: Handsome or beautiful.
1: Laide.
2: Ugly.
1: Reconnaissant.
2: Grateful.
1: Ingrat.
2: Ungrateful.
1: Riche.
2: Rich.
1: Pauvre.
2: Poor.
1: Pitié.
2: small.
1: Gros.
2: Big.
1: Coût.
2: Short.
1: Gros.
2: Tall.
1: Meg.
2: Skinny or thin.
1: Gras.
2: Fat.
1: Bon Jean.
2: Well-mannered.
1: Mauvais Jean.
2: Ill-mannered.
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2: I am a man.
1: Moi, c'est yon femme.
2: I am a woman.
1: Ou c'est cousin moi.
2: You are my cousin.
1: Ou c'est cousine moi.
2: You are my cousin.
1: Li c'est frère moi.
2: He is my brother.
1: Li c'est sœur moi.
2: She is my sister.
1: Nous riches.
2: We are rich.
1: Nous pauvres.
2: We are poor.
1: Nous contents.
2: You are happy.
1: Nous tristes.
2: You are sad.
1: You intelligent.
2: They are intelligent.
1: You sot.
2: They are stupid.
1: Phrase négative.
2: Negative sentences.
1: Moi pas riche.
2: I am not rich.
1: Ou pas pauvre.
2: You are not poor.
1: Jean pas content. Li pas content.
2: John is not happy. 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
1: Marie Patrice. 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
2: Mary is not sad. 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
1: Nous pas travailler.
2: We are not laborious.
1: Nous pas paresseux.
2: We are not lazy.
1: Nous pas jeunes.
2: You are not young.
1: Nous pas vieux.
2: You are not old.
1: Yo pas fatigué ou bien yo pas bouqué.
2: They are not tired.
1: Question ak réponse.
2: Questions and answers.
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2: Is John handsome?
1: Oui, Jean c'est un bel garçon.
2: Yes, John is handsome.
1: Non, Jean pa yon bel garçon, li led.
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2: Are John and Robert brothers?
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1: Est-ce que Marie reconnaissant?
2: Is Mary grateful?
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1: Est-ce que vous êtes amis?
2: Are you my friend?
1: Oui, moi c'est amis.
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2: Is Jack a child or an adult?
1: Jack pa yon ti moun, li se yon gran moun.
2: Jack is not a child. 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
2: Is grandmother happy?
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1: Est-ce que grand-papa triste?
2: Is grandfather sad?
1: Non, grand-papa pas triste.
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1: Li content, l'a dansé.
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6: Second lesson. Cardinal numbers.
5: Un.
6: One.
5: Deux.
6: Two.
5: Trois.
6: Three.
5: Quatre.
6: Four.
5: Cinq.
6: Five.
5: Six.
6: Six.
5: Sept.
6: Seven.
5: Huit.
6: Eight.
5: Neuf.
6: Nine.
5: Dix.
6: Ten.
5: Onze.
6: 11.
5: Douze.
6: 12.
5: Treize.
6: 13.
5: Quatorze.
6: 14.
5: 15.
6: 15.
5: 16.
6: 16.
5: 17.
6: 17.
5: 18.
6: 18.
5: 19.
6: 19.
5: 20.
6: 20.
5: 21.
6: 21.
5: 22.
6: 22.
5: 23.
6: 23.
5: 24.
6: 24.
5: 25.
6: 25.
5: 26.
6: 26.
5: 27.
6: 27.
5: 28.
6: 28.
5: 29.
6: 29.
5: 30.
6: 30.
5: 40.
6: 40.
5: 50.
6: 50.
5: 60.
6: 60.
5: 70.
6: 70.
5: 80.
6: 80.
5: 90.
6: 90.
5: 100.
6: 100.
5: 1000.
6: 1000.
5: Place.
6: Ordinal numbers.
5: Premier.
6: First.
5: Deuxième.
6: Second.
5: Troisième.
6: Third.
5: Quatrième.
6: Fourth.
5: Cinquième.
6: Fifth.
5: Sixième.
6: Sixth.
5: Septième.
6: Seventh.
5: Huitième.
6: Eighth.
5: Neuvième.
6: Ninth.
5: Dixième.
6: Tenth.
5: Dernier.
6: Last.
5: Sept jours dans une semaine.
6: The 7 days of the week.
5: Lundi.
6: Monday.
5: Mardi.
6: Tuesday.
5: Mercredi.
6: Wednesday.
5: Jeudi.
6: Thursday.
5: Vendredi.
6: Friday.
5: Samedi.
6: Saturday.
5: Dimanche.
6: Sunday.
5: 12 mois dans une année.
6: The 12 months of the year.
5: Janvier.
6: January.
5: Février.
6: February.
5: Mars.
6: March.
5: Avril.
6: April.
5: Mai.
6: May.
5: Juin.
6: June.
5: Juillet.
6: July.
5: Août.
6: August.
5: Septembre.
6: September.
5: Octobre.
6: October.
5: Novembre.
6: November.
5: Décembre.
6: December.
5: Quatre saisons nan yon année.
6: The four seasons of the year.
5: Printemps.
6: Spring.
5: Été.
6: Summer.
5: Automne.
6: Autumn or fall.
5: Hiver.
6: Winter.
5: Parti nan yon jou.
6: Division of the day.
5: Douvanjou.
6: Dawn.
5: L'angelis.
6: Dusk.
5: Soleil levé.
6: Sunrise.
5: Soleil couché.
6: Sunset.
5: Matin.
6: Morning.
5: Après-midi.
6: Afternoon.
5: Aswe.
6: Evening.
5: Midi.
6: Noon or midday.
5: Minuit.
6: Midnight.
5: La journée.
6: Day.
5: La nuit.
6: Night.
5: Parti nan tan.
6: Division of time.
5: Matin.
6: This morning.
5: Après-midi.
6: This afternoon.
5: Jodi.
6: Today.
5: Aswe.
6: Tonight.
5: Yeah.
6: Yesterday.
5: Demain.
6: Tomorrow.
5: Hier matin.
6: Yesterday morning.
5: Demain matin.
6: Tomorrow morning.
5: Hier soir.
6: Last night.
5: Demain soir.
6: Tomorrow morning.
5: Hier soir.
6: Last night.
5: Demain.

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1: Li deux et vingt.
0: It is 2:20.
1: Li midi.
0: It is noon.
1: Li minuit.
0: It is midnight.
1: Li trois heures moins vingt.
0: It is 2:40.
1: Li cinq et demi.
0: It is 5:30 or it is 5:30.
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0: The weather.
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0: It is cool.
1: Li fait fret.
0: It is cold.
1: Li fait chaud.
0: It is hot.
1: La fait la pluie.
0: It is raining.
1: La fait neige.
0: It is snowing.
1: Vent à venter.
0: It is windy or the wind is blowing.
1: Temps masqué.
0: It is
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